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1: Wow. Belle image. Belle image de la ville de Léonie. Vous me mettez quelques blancs?
2: Non, je pense que c'est blanc, c'est un peu white, un peu blanc de côte.

0: Faux! 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
1: 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Monsieur, ça va bien? Vous vous calmez là, hein?
2: Chambre 229 à l'hôtel des Mascareignes.

les gens, les injustices les plus insupportables, les atrocités les plus féroces. 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Hold up, bouge, tire, genouflexion, génocide. Mieux vaut souffrir que mourir, mieux vaut souffrir que mourir. Pitié, pitié, silence dans les rangs. La souffrance que l'on vous inflige est porteuse de l'espoir qui fait vivre. Alors souffrez et priez en silence. L'effort des uns, le pain des autres. Le pain des uns, l'effort des autres. Alors la mort prit l'apparence du berger, et avec elle la plus belle de ses vaches, s'en alla voir chez les hommes jusqu'où s'étalait leur méchanceté, la juste mesure de leur cupidité. Elle frappa à la porte de celui qu'on appelait ange de la mort. « Voici mon bel ange, la bête qui vient de l'au-delà. Voici la vache des destinées qui soigne les malheurs du monde. » Elle fera votre bonheur pour les 3 années à venir, après quoi la mort viendra vous la réclamer. Marché conclu, fit l'ange, et le berger s'en alla. La vache que l'ange attacha dans un coin de sa cour mangea la corde qui la retenait. La vache mangea la boîte, la bouteille, la menotte, la roue, le bâton.

vache mangea l'ordure et le déchet. Elle rumina, rumina, rumina et rumina encore. Et au bout de son festin, elle fit de précieuses bouses en or massif. Or 18 carats, 19 carats, 20 carats, 21 carats. Il y est ! Lorsque l'ange fit traire la bête, c'était de l'or liquide, des rubis, des diamants, des perles et d'autres précieuses merveilles. L'ange devint ainsi riche en recyclant par le ventre de la vache la décharge de la ville. 3 ans plus tard, le berger frappa à la porte. Comme convenu, je viens chercher la chose promise. Non, non, non, non, non, fit l'ange. La vache l'est, la vache la garde. Trahison, trahison! Alors la mort décida de se venger. Ange, mon bel ange, votre forfait de vie non renouvelable est d'un mois à compter de ce jour. Pour échapper au sort qui lui était réservé, l'ange se fit construire un bunker pour sa vache et pour lui, entouré 24 heures sur 24 des plus grands savants et des plus grands médecins du monde. L'ange contrôlait la nourriture qu'il mangeait, l'eau qu'il buvait, l'air qu'il respirait. Que faire, que faire? L'échéance inéluctable approchait. La menace se précisait. Votre forfait de vie non renouvelable est d'une semaine à partir de ce jour. Que faire, que faire, que faire? Et au bout du 7e jour, à l'heure H, à la seconde S,

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3: Du mot écrit au mot lu, du mot lu au mot énoncé, du mot énoncé au mot enregistré, et diffusé et écouté et entendu, est accomplie une suite d'opérations, d'osimasie, altération, sémantation, précipitation. Le producteur de radio, Alain Trutat, avait ainsi expliqué qu'il y a bien une écriture radiophonique qui n'est pas une stricte transposition sur un écran sonore de l'écriture littéraire ou poétique. À la suite de Pierre Schaeffer qui tenait la radio pour le 8e art, Alain Trutat entendait consacrer la radiophonie comme l'un des beaux-arts jusqu'à réussir à imposer, à partir de 1969 sur les ondes de France Culture, un créneau de 3 heures intitulé « Atelier de création radiophonique » où les micros étaient tendus à tous les sons du monde, aux esthétiques sonores et musicales les plus diverses, aux voix prestigieuses et anonyme, sans hiérarchie, mais avec un grand soin dans le montage, chaque fois calibré pour la circonstance. Dans un texte qu'il consacrait à Alain Trutat dans le journal Le Monde au moment de sa mort en août 2006, un ancien directeur de France Culture, Jean-Marie Borzec, se saluait une vie à fuir les honneurs et les premiers rangs, et un homme peu enclin par nature à faire des concessions. Pour mieux faire connaissance avec celui qui a été surnommé l'éminence grise de la radio, quand il n'était pas appelé le mandarin, pour identifier quelle pensée de la parole poétique et de la musique devait permettre cette idée aussi haute de la radio, Métaclassique tend ses micros à quatre complices d'Alain Trutat, Kai Mortley, Michel Créis, Christine Rey et Michel Cohen.
4: Le sergent-major présente les jeunes recrues au capitaine. Ce dernier s'arrête devant un homme de très petite taille, figure ronde, des yeux perçants, une longue chevelure sombre descendant jusqu'aux épaules.
5: Votre nom ?
6: Je m'appelle Alfred Jarry, monsieur. Je suis originaire de Laval et homme de lettres à Paris.
5: Fort bien, mon ami. Mais vous avez certainement entendu ce que je disais à l'instant à votre camarade. Il faudra à partir d'aujourd'hui m'appeler non pas monsieur, mais mon capitaine.
6: Bien, monsieur. Désormais, je vous appellerai mon capitaine.
4: Jarry apprend la théorie avec la plus grande application. N'était sa petite taille qui lui interdit de marcher au pas et de porter convenablement le fusil, le poète serait un soldat modèle. Le soldat Jarry, un soldat dépareillé, est peu à peu écarté des exercices.
3: On reconnaît la voix de Georges Charbonnier qui avait produit cette émission avec Alain Trutat. C'est l'une des premières émissions d'Alain Trutat au début des années 1950 sur Alfred Jarry parce que Trutat faisait partie du collège de pataphysique, Kai Mortley.
7: Oui, mais je ne sais pas à partir de quel moment. Hein.
3: Oui, oui, oui. En tout cas, il avait une sensibilité pataphysique.
7: Absolument.
3: Ouais. Et pour lui, Jarry était important.
7: Oui, parce que c'est le fondateur de la pataphysique, l'inventeur
3: du mot.
7: Du mot, oui. Et la pataphysique est définie comme étant la science des solutions imaginaires. Mais enfin, c'est pas limitatif, parce que c'est la fondation de tout, quoi.
3: De trouver des solutions imaginaires, vous voulez dire?
7: Non, mais tout ce qui existe au monde, il y a un côté qui peut être pataphysique, et Jarry s'amusait à trouver des noms pour les structures sociales, tout ce qu'on veut, quoi. Mmh. C'est un autre monde, c'est un monde alternatif.
3: Et là, on entend directement une résonance avec ce que peut être la radio, alors.
7: Oui.
3: Précisément, un monde alternatif dans lequel il faut faire office de science, de solutions imaginaires.
7: Peut-être que c'est des solutions imaginaires qui concernent comment agir vis-à-vis de la radio. Et les structures avec lesquelles il a dû lutter, contre oui. lesquelles il a dû lutter, il a trouvé des solutions pataphysiques. C'est ce que j'avais toujours pensé.
3: Ah oui, que les solutions même qu'il a trouvées étaient
7: pataphysiques. Il n'applique pas Jarry direct, non, il trouve ses solutions à lui. Et ouais. ce sont des solutions qui n'existaient pas en dehors d'Alain Trutat. Enfin, il appliquait ce qu'il voulait faire, quoi.
3: Christine Rey, bonjour.
8: Oui, bonjour.
3: Vous avez été l'assistante d'Alain Trutat.
8: Alors, en fait, j'ai été... Je connais Alain Trutat par une toute petite lorgnette de temps, c'est-à-dire 1987-1994. Mm-hmm. C'est la période où j'ai été effectivement... j'ai été attachée d'émission pour l'atelier de création radiophonique et puis secrétaire d'Alain Trutat. Et je précise ça parce qu'en fait, 1987-1994, pour moi, c'est 7 années de bonheur passées donc avec Alain Trutat et avec l'équipe de l'atelier de création radiophonique. Et c'est aussi une toute petite laps de temps pour envisager la carrière de quelqu'un qui a passé plus de 50 ans à la radio. Donc,
3: mais quand Kay nous explique oui. qu'il a dû beaucoup lutter pour pouvoir imposer cette pensée de la radio, vous en avez été tout à fait témoin.
8: Oh oui, tout à fait. Donc en fait, par exemple, pour l'atelier de création radiophonique, à l'époque, l'atelier de création radiophonique faisait 2 heures. Et c'était la seule émission de toute la grille de France Culture qui avait droit à des moyens de montage, par exemple, illimités.
3: Oui.
8: Et on avait droit aussi à beaucoup de mixage. Il y avait plusieurs jours de mixage. Et tous ces moyens techniques exceptionnels, en fait, ce luxe radiophonique, c'était Alain qui le défendait. Et parce qu'il y avait toujours une pression de la direction pour réduire les moyens de la création. Et Alain portait la création radiophonique, pas forcément en tant que réalisateur, mais en tant que programmateur. Et il tenait tête à la direction pour mettre en place des moyens techniques. Parce qu'en fait, sans moyens techniques, il n'y a pas de création radiophonique. Lui, il ouais. portait la...
3: Ah, ou bien, il n'y a que l'idée, en quelque sorte. Parce que, Michel Créis, bonjour.
0: Bonjour.
3: Vous m'avez fourni un texte d'Alain Trutat lui-même, qui s'appelle l'atelier de création radiophonique, qui est reparu dans les cahiers d'histoire de la radiodiffusion, et qui raconte bien que, en effet, le studio d'essai de Pierre Schaeffer des années 1950 faisait des recherches, a inventé la musique concrète, mais n'allait pas jusqu'à vouloir une case de programme pour... faire valoir ces expressions, et que la conquête d'Alain Trutat en 1969 a été d'aller demander des moyens, pas forcément énormément, mais en tout cas suffisamment pour pouvoir avoir un créneau hebdomadaire de 3 heures au départ.
0: Oui, mais là, moi, je ne peux pas parler vraiment de ça. Je suis rentré à la radio en 70.
3: L'année d'après, parce que, enfin, c'est presque juste après, puisque le premier ACR, c'est le 5 octobre 1969. Oui. ACR,
0: et donc, puis, en tant que... opérateur au début, moi j'ai travaillé sur la CR aux alentours de 76-77.
3: Oui. Et les moyens de montage illimités, alors, ça veut dire quoi ça
0: Les
3: veut dire...
0: moyens de montage, c'était pour les chargés de réalisation.
3: Oui.
0: Donc il y avait plusieurs productions qui se développaient les unes, enfin parallèlement d'ailleurs.
3: Oui.
0: Ensuite, ça pouvait effectivement, mais là je ne me rappelle plus parce que nous on arrivait en fin de course quand l'ensemble était construit.
3: Oui. Et par contre, vous aviez là des objets radiophoniques qui ne ressemblaient à rien d'autre de ce que vous pouviez avoir l'habitude de mixer.
0: L'habitude, c'est un bien grand terme. Effectivement, c'était beaucoup plus intéressant de mixer les émissions de la CR que de mixer certaines émissions de culture. C'était moins construit, c'était moins élaboré, il y avait moins de richesse, et puis on avait plus de temps. Le lundi après-midi, mercredi matin, jeudi matin, vendredi et samedi tout complet. Des fois, c'était sur une émission, des fois, on finissait un mixage sur une émission et on pouvait enregistrer aussi d'autres personnes. On pouvait déjà amorcer le début d'un autre programme.
3: Ouais.
0: C'était pas gravé dans le marbre, hein. C'était...
3: Voici l'indicatif musical du premier ACR du 5 octobre 1969 qui a été composé par Maurice Ohana.

0: Cette œuvre d'Oana s'appelle Le Cri et on entend des cris dans plusieurs états qui peut faire écho à une phrase de Truta qui dit que le plaisir très subtil du montage supplée à notre dénuement, de même les pleins et les déliés du mixage et la ténuité préservée du silence ou reconquise et le son affaibli, le son renforcé, la cadence trouvée sous la barre de la paupière, la discordance soudain reprise, affirmée, célébrée, exténuée, inscrite. On a l'impression qu'il y a effectivement une rencontre, un point de rencontre entre la musique qui se produit à l'époque par Oana, qui explore le cri devenant musical et la parole qui s'étire à plusieurs niveaux, et tous les procédés radiophoniques qui sont offerts pour explorer la voix dans tous ces états. Michel Créis, vous aviez, c'est ce que vous disiez tout à l'heure, affaire à des voix hétérogènes quand vous faisiez les mixages de ces émissions-là.
1: Oui, des voix, des sons, des bruits, enfin beaucoup de choses, oui.
0: Oui.
1: Bon, là, c'est une composition musicale qui est très belle.
0: Oui, mais qui dit quelque chose déjà de ce qui va se passer dans les ACR, puisqu'elle en est le générique et l'indicatif.
1: Oui, peut-être à l'époque, mais ça a beaucoup évolué, ça a beaucoup changé. Il y a une évolution tout le long du temps où l'atelier a existé, avec des producteurs différents qui évoluaient, des chargés différents, du matériel différent aussi, qui nous permettait d'autres choses.
0: Ouais, enfin, ouais.
1: C'est que beaucoup, c'est...
0: Mais le cri revient quand même dans un certain nombre de ces ateliers de création radiophonique des années 70. Je pense par exemple à des pièces de René Janté, puis une à laquelle vous avez été directement associé, Michel Créis, qui s'appelle « À chaque port vient la Saint-Martin » de Andrew Orr.
1: Oui, il y a quelques cris, effectivement.
0: Peut-être vous nous en dites un mot avant qu'on l'écoute un extrait.
1: On est parti faire un reportage, pour l'atelier sur la mise à mort du cochon. C'est presque là, donc avec Andrew qui était un producteur, et c'est assez violent d'ailleurs. Et en même temps, il y a des choses assez émouvantes. Et bon, là, on travaillait sur une captation directe d'un travail, d'une certaine réalité, avec un tueur qui était assez exceptionnel. C'est difficile de raconter.
0: C'est vous qui teniez le micro ?
1: Moi, je suis preneur de son, donc oui.
0: C'est ça.
1: Mais Andrew, on s'était partagé le travail, parce qu'il y avait, au même moment, il y avait dans deux fermes, il y avait, parce que c'était la saison, donc Andrew enregistrait d'un côté, et moi j'enregistrais dans un autre endroit. Et ensuite, on a retravaillé, remonté, remixé, enfin... Après, il travaillait avec des chargés de réalisation, qui construisait l'émission avant qu'on la mixe.
0: Voici un extrait.
2: On va

0: Le diable grogne comme un pourceau.
1: Moi, je les adore, ces bêtes-là. Bon. Je les trouve charmantes. Mais...

0: La collusion du cri et du témoignage révèle la violence du témoignage.
1: Oui, oui, tout à fait. Oui. Ouais.
0: Kay Mortley, Andrew Orr, qui est donc l'auteur de la pièce dont on vient d'entendre un extrait, À chaque port vient la Saint-Martin, c'est lui qui vous a amené vers Alain Truthard, non ?
2: Non.
0: Ah pardon, je croyais.
2: Pas du tout.
0: C'est l'inverse ? C'est vous qui avez amené Andrew Orr vers Alain Truthard ?
2: Je me suis amené.
0: Vous vous êtes amené toute seule.
2: Non, et je trouve qu'Alain Truthard était un ami de mon directeur à la radio australienne, un ami lointain.
0: Ouais.
2: Il s'était croisé dans des contextes internationaux.
0: D'accord.
2: Mais moi, j'avais fait une grande partie de mes études en France. Et puis, je suis retournée en Australie travailler à la radio par hasard. Et on m'a demandé des couches et des bandes qui avaient été rapportées de l'ACR.
0: Mmh.
2: Et c'est comme ça que j'ai découvert l'émission. Ben, je ne l'écoutais pas quand j'étais en France. Et j'ai voulu venir voir comment ça se faisait. Donc j'ai obtenu une bourse et je suis venue.
0: Vous êtes venue pour ça, depuis l'Australie ?
2: Oui.
0: D'accord.
2: J'avais vécu 7 ans en France, donc je connaissais un peu déjà.
0: Oui, oui.
2: Et c'était très différent du type de radio qu'on faisait en Australie, qui est modelé sur les formes de la BBC.
0: Oui.
2: L'Australie étant une ancienne colonie, et les Anglais gardent près d'eux les anciennes colonies, quoi. Enfin, on s'y échappe pas. Mais puisque j'avais fait des études de littérature française, c'était la forme qui m'intéressait beaucoup à l'atelier, parce que ça rejoignait des choses qui m'avaient intéressé dans mes études, dont Jarry.
0: Dont Jarry, oui.
2: Mais j'ai travaillé plutôt sur l'avant-garde au début du XXe siècle. Oui. Jarry, Apollinaire et compagnie.
0: Il y avait de la part de Alain Truthard une espèce de contact permanent avec les avant-gardes. C'est Janine Antoine qui raconte qu'en effet il est en permanence en prise avec les happenings du mouvement Fluxus en Allemagne, avec John Cage aux États-Unis, les musiques répétitives de Terry Riley via Daniel Coe qui travaille dans le cadre des ACR. Cette connexion, elle est permanente et elle nourrit cette pensée de la radio. Christine Rey.
3: Moi, je dirais que c'était plutôt le rôle de René Farabée, en fait, ça.
0: Ah oui ?
3: Oui, parce que à un moment, Alain Truthard avait délégué l'atelier de création radiophonique à René Farabée. En fait, c'était lui qui s'occupait de la programmation, de toutes ces...
0: Ah oui ?
3: Oui, oui, oui. Ça veut pas dire qu'Alain n'y était pas, mais ça, je connais pas ça de la vie d'Alain. Mais en tout cas, je connais l'atelier au moment où René Farabée s'en occupait, en fait.
0: Il était responsable de la production dès le début, hein, raconte Janine
3: Antoine. Oui, oui, tout à fait. Mais c'est très vite, René Farabée a été délégué, en fait.
0: D'accord.
3: Et c'est vrai que pour Alain Truthard, enfin, l'idée de cette émission hommage, il y a une métaphore qui m'est venue, je le vois comme un homme aux grandes ailes, et ouais. Sous ses ailes radiophoniques, il y a l'atelier de création radiophonique, mais il y a aussi beaucoup d'autres émissions, en fait. Il a créé des choses comme À voix nue, Profil perdu, il s'occupait d'émissions de poésie, il était responsable des dramatiques. Donc, en fait, il était tout le temps en contact avec des auteurs, il était en contact avec les réalisateurs de France Culture, il avait aussi créé un concours permettant de recruter les réalisateurs, dont sont sortis beaucoup de gens qui travaillent encore à France Culture. Donc en fait, il était en contact permanent avec cette création permanente. En fait.
0: Et avec cette idée de solliciter pour construire de la radio des signatures qui viennent de tous les champs, y compris des arts plastiques. Je pense par exemple à Christian Boltanski qu'il sollicite tôt pour faire une création radiophonique.
2: Ben oui, mais il travaille déjà avec le son, dans ses propres...
0: Ah oui.
2: Comme tout le monde qui est associé à Fluxus, en bricolé un petit peu avec du son.
0: Voici un extrait de L'homme qui tousse, de Christian Boltanski.

0: de Christian Boltanski. Par le frère de l'auteur.
1: Ça sollicitait la rage chez les auditeurs. J'ai vu les trucs, oui. On a décrit comme dégoûtant. Enfin, bon, vraiment, on n'a pas aimé.
2: Mais il y a quand même l'idée d'aller aux frontières de l'expression. C'est aussi lui qui va rechercher la fameuse dramatique pour en finir avec le jugement de Dieu d'Antonin Artaud de 1948. Il avait été rechercher les bandes pour pouvoir les rediffuser avec cette idée que la radio donne accès à, dans la parole, quelque chose qui est très liminaire, qui est extrême aussi. Alors, on va en venir à votre collaboration, Cahier Mortelet, avec Michel Butor, mais je voudrais préalablement donner à entendre un ACR, Atelier de création radiophonique, donc que Michel Butor avait fait, donc sollicité par Truta, avec le compositeur René Koering. Et là, à nouveau, on trouve cette idée que les moyens de la radio permettent d'explorer la voix dans des états à la fois nouveaux et peut-être étendus aussi. Ça s'appelle Centre d'écoute et ça date de 1972.
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0: Les microphones perfectionnés que le roi a à sa disposition sont réglés de façon à apporter dans ce souterrain les bruits les plus lointains de la vie terrestre. Chaque touche actionne un microphone réglé pour telle ou telle distance. Maintenant, ce sont les rumeurs d'un paysage japonais. Le vent souffle dans les arbres. Un village doit être là.
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5: C'était donc Centre d'écoute, un atelier de création radiophonique produit par Daniel Coe et René Farabé, avec le texte de Michel Butor et la composition de René Curie. Ça avait donné lieu à une communication en 2021, à une journée d'études à l'université de Montpellier, de la part de Marion Coste, qui expliquait que les moyens électroacoustiques nous rendent sensibles au débit et aux hauteurs des paroles, puisqu'ils les font varier, et que la musique donc révèle aussi des paramètres sonores du mot souvent oublié. C'est ça que permet la radio aussi, c'est d'écouter la parole comme de la musique, mais de la musique qui recharge ce que dit la parole.
6: D'écouter la radio.
5: Bah parce que ce que dit Marion Coste, c'est que comme la parole est manipulée comme de la musique,
6: ça nous rend dans cette pièce-là.
5: Dans cette pièce-là, oui. Ça nous rend sensible au phénomène de hauteur.
6: Oui, oui.
5: Et que ça nous amène à l'écouter quand même comme de la parole, parce que le cliché, ce serait de dire on écoute la parole comme de la musique et on n'écoute plus la parole comme de la parole, sauf que c'est quand même de la parole.
6: C'est-à-dire qu'en fait, c'est de la parole enregistrée.
5: Oui.
6: Donc, à partir du moment où elle est enregistrée, elle devient, c'est plus du vent, elle ne s'évapore plus, elle devient un objet sonore.
5: Oui.
6: Et donc, à partir de là, c'est un objet poétique. C'est-à-dire, en fait, la radio, elle permet d'écouter.
5: Oui.
6: Elle repermet l'écoute. C'est-à-dire, dans la vie courante, on ne s'écoute pas. Chacun parle pour soi, etc., etc. Quand on enregistre quelqu'un, on écoute ce qu'il dit, parce qu'en fait, le travail du producteur, c'est essentiellement de l'écoute, savoir ce que dit la personne au moment où elle le dit. Et ensuite, quand on reprend cette parole, on la retravaille, et elle émerge comme parole poétique, en fait.
5: J'évoquais cette journée d'études de 2021 à Montpellier qui portait sur le rapport de Butor à la radio, et vous étiez intervenu, Kay Mortley, pour évoquer le travail que vous aviez fait avec lui,
6: Butor.
5: Avec Butor, des antipodes aux antipodes.
6: Je suis en train de réfléchir à ce qu'il vient de se dire. Moi, en général, je ne travaille pas avec du son traité, des voix traitées.
5: Oui.
6: C'est un parti pris.
5: Oui.
6: Mais ça ne veut pas dire que j'ai envie que la parole soit traitée comme de la parole brute, enfin innocente, que comme des paroles. Il y a du sens qui vient avec, mais je ne veux pas le déformer pour le faire une autre forme musicale.
5: N'empêche que vous voulez profiter de la situation radiophonique pour que cette parole dise un peu plus que ce qu'elle peut dire dans la vie quotidienne.
6: Mais il faut le rudoyer un peu, il faut le couper, le déplacer, le mixer, etc. Mais je n'emploie pas des moyens électroniques de traitement de son. C'est un de mes trucs. Alors, de la même façon, j'utilise le son même. Peut-être que je l'utilise un peu comme des voix. Je veux que ce soit compris autrement que du bruitage. Et ça a une fonction plus
5: sémantique,
6: plus active.
5: Oui. Oui, plus active dans la parole même.
6: Oui,
5: dans
6: le tout. C'est un tout de voix et de...
5: Parce que quand vous sollicitiez la définition de la pataphysique comme science des solutions imaginaires pour dire le lien aussi de Truta au-delà de la pataphysique à la radio même, vous alliez dire justement à Montpellier, en parlant de Butor, que l'imaginaire est dans le réel et nous voyons le réel par lui.
6: Oui,
5: c'est
6: ça. Oui.
5: En ajoutant une description du monde qui ne tiendrait pas compte du fait que nous rêvons ne serait qu'un rêve.
6: Oui. C'était par rapport à une œuvre particulière de Butor, c'est un livre sur l'Australie qui s'appelle Boomerang. Et j'ai souvent dit que c'était une des seules œuvres censées, pour moi,
7: sur l'Australie, parce que ça ne dit rien tout droit, ça ne commente rien.
5: Ouais.
7: Ça juxtapose, ça mélange, etc. Et ça oblige l'auditeur à écouter, à participer à la fabrication du sens. Pour moi, la radio, c'est pas forcément là pour véhiculer du sens, des messages.
5: Des messages qui ne seraient pas modifiés par le fait qu'elles passent à la radio.
7: C'est pour qu'on se laisse aller vers et qu'on se mette dedans et, et qu'on se décolle un petit peu de ce qui est posé là.
5: Alors, vous dites, Kay Mortley, que vous ne faites pas de manipulation électronique de la parole, et c'est vrai, mais vous faites quand même attention à ce qu'il y a des paroles qui sont plus proches du micro que d'autres, et que ce contraste-là peut vous permettre, par le montage, de leur donner une espèce de mise en perspective.
7: Sans doute, oui. Ouais. Il faudrait demander aux auditeurs que, si ça marche.
5: Bon, on va leur proposer
7: je suis pas
5: extrait.
7: Là pour reproduire le réel, quoi.
5: Oui. Michel Chris, vous avez un commentaire à cette phrase « Je ne suis pas là pour reproduire le réel ».
8: Ben de toute manière, si on place un micro dans un champ acoustique, on va reproduire une image du champ acoustique, mais c'est pas forcément...
5: C'est déjà un cadrage.
8: C'est déjà un cadrage, oui. C'est pas du pur réel qu'on va comme ça. C'est toujours une mise en scène.
5: Oui. Mmh. Enfin, quand on intitule une pièce « Des antipodes aux antipodes », ça veut dire qu'il va y avoir des jeux de cadrage qui vont se télescoper. Voici un extrait.
9: L'île possède 54 comtés, comme l'Angleterre. Et sa ville principale est assise sur un fleuve qui ressemble fort à la Tamise. Si Raphaël n'a pas jugé bon de préciser à Thomas More sa situation exacte, c'est qu'elle devait être de toute évidence aux antipodes du royaume d'Henri VIII.
10: Dans un livre comme ça, il n'y a pas un roman. Le seul roman qu'il y aurait, ce serait le mien. Hein, c'est mes aventures en Australie et ailleurs. Mais cela déborde perpétuellement ce qui m'est arrivé à moi pour faire imaginer ce qui pourrait arriver à d'autres. Et je veux que le lecteur se promène ainsi dans mon livre et le lecteur est transformé en un voyageur. Et ce voyage que fait le lecteur, c'est un voyage qui ressemble beaucoup à un rêve.
11: Rouge. Rouge.
12: Rouge.
9: Elle a donc un lieu précis. Le malheur, c'est que son nom l'indique, elle n'y est pas. Et qu'il est vain de l'y chercher.
13: 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Kuy ngalapul marangi ngana kanga yun kunda mal na kana nande.
11: D'où viens-tu?
13: That's
11: where you're from.
13: Mm-hmm.
11: Oui, c'est de là qu'il vient.
13: Galki, le vulga barco. 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
9: Dommage qu'elle n'ait pas tenu sa promesse. À l'endroit où devait se trouver l'Angleterre australe, il n'y a qu'un reflet. Elle a la forme de la lune.
5: Entre centre d'écoute que Butor a fait avec Koering et puis ce des antipodes aux antipodes que Butor fait avec vous, qui est mortelé en 1985, on entend qu'il ne s'agit pas de mettre la littérature à la radio au sens de dire un texte devant un micro de façon soigneuse, mais d'avoir une poéticité qui est celle de la radiophonie.
7: Je ne sais pas. Je peux essayer d'expliquer ce que j'avais fait. Le livre est immense, de Butor,
5: ouais.
7: Beaumont. Et c'est basé sur une série de lettres qu'il avait écrites à sa femme quand il était sur poste en Australie pendant 6 mois. Et moi, ce que j'ai fait... Et puis il y a des citations de toutes sortes de choses, mais d'une banalité totale. Des extraits de journal, des extraits des lettres, des textes historiques et puis à les listes de mots. Donc c'est non narratif quelque part. Mais il y a une séquence intergalante qui se rapporte à l'époque coloniale. Enfin, il faut que ce soit l'auditeur qui fasse la synthèse de tous ces éléments. Et là, il n'y a que des éléments verbaux. Qui fait que c'est un peu plat. C'était une émission très longue. C'était quand l'atelier faisait 3 heures ou quelque chose comme ça, ou 2 heures et demie. Mmh.
5: Mais ce que je voudrais arriver à pointer, c'est comment ça crée une pensée.
7: Ça crée une pensée.
5: Que le livre ne crée pas. Qui est une autre pensée.
7: De quelle façon?
5: Oui.
7: Mais parce que ça invite, ça oblige l'auditeur à s'investir dans l'interprétation ou quelque chose comme ça.
5: Mmh.
7: Je crois que c'est ça.
5: Oui.
7: Si on écoute ça, c'est bon, c'est une série de textes.
5: Oui.
7: Enfin, c'est même pas du son, avec du son en dessous. Mais il faut se laisser aller vers cette durée.
5: Oui.
7: Et voir ce qu'on en fait et ce qui nous en reste. Ça, c'était une des raisons pour lesquelles on insistait, je crois, sur la durée de l'atelier. Et assez de temps pour que l'auditeur se pende, pour qu'il se perde vraiment ses repères et qu'il se met dans un imaginaire qui est médiatisé par ce qu'il entend.
5: Il me semble que cette pensée de cette façon de faire de la radio va énerver d'autres programmes que l'atelier de création radiophonique. Et puisqu'on est sur Butor, je pense à un programme qu'il avait fait pour France Musique en 1977 qui s'appelait « Une semaine d'escale ou les 7 oreilles des virages de la nuit ». Dans la journée d'études de Montpellier de 2021 que j'évoquais, il y avait eu une intervention de Jean-Yves Bosseur à propos de cette façon de faire de la radio. Je vous propose d'en écouter un rapide extrait puisque c'était en visio.
12: Les intérêts musicaux de Michel Butor étaient extrêmement variés, intimement liés à ses modes d'écriture. C'est ce que je souhaiterais vous faire partager en évoquant la série d'émissions « Une semaine d'escale » ou « Les 7 oreilles des virages de la nuit » conçue pour France Musique en 1977. Michel Butor y concilie ses qualités analytiques et ses singulières facultés créatrices.
5: Et puis après, Jean-Yves Bosseur nous explique que il y a à la fois une défiance au sérialisme de la part de Butor dans la mesure où il ne va pas se priver de faire des répétitions. En revanche, il y a quand même cette idée du sérialisme qui est de faire un peu de la combinatoire. Et ça, c'est très présent dans la pensée de Truta, que la radio est une écriture combinatoire faite de sons, de bruits, de paroles, de silence. Ce qui n'est pas énorme. On n'a jamais que 4 ingrédients, c'est ça?
6: Oui, mais je dirais que c'est pas seulement dans la pensée d'Alain Truta, en fait. C'est le béaba de la radio.
5: Oui, c'est déjà chez Schaeffer, cette idée.
6: Oui, bien sûr. Oui. Et là où Alain Truta était extraordinaire à France Culture, c'est qu'il a permis que ça arrive.
5: Et que ça arrive, y compris dans des programmes qui ne sont pas estampillés création radiophonique.
6: Tout à fait. Mais en fait, Alain Truta, c'était le spécialiste des hors-cadres, en fait. Dès qu'il y avait un programme un peu bizarre au bureau de France Culture, on venait voir Alain Truta en disant « ben voilà, il y a ça
5: oui. ».
6: Et ce qui était extraordinaire, c'est que bon, il ne prenait pas forcément tous ces projets-là, mais il rencontrait les gens. Et d'ailleurs, très souvent, en fait, pour rencontrer les gens, il marchait avec eux. Il y avait plein de projets.
5: Où ça, il marchait dans le couloir?
6: Dans les couloirs de France Culture.
5: Donc il tournait en rond alors?
6: Non, pas du tout, parce que c'était un labyrinthe apparent, mais on peut faire des milliers de kilomètres complètement différents.
5: On peut changer d'étage même.
6: Oui, et c'est vrai on parlait de durée, donc il y avait des durées patentées, c'est-à-dire par exemple le bicentenaire de la Révolution, c'était hors cadre, hors de la grille de France Culture, parce qu'on avait donné du temps pour le bicentenaire de la Révolution. C'était pareil pour certaines émissions, par exemple de Bruno de la Salle, où c'était des après-midi entiers, où il y avait des contes. Et puis, il y a eu aussi des émissions qui commençaient dans un cadre déterminé, qui en fait, très vite, en débordait. Et là, je pense par exemple au Passage de la Garonne, une émission qui avait été proposée par Jean-Pierre Lefebvre et qui était réalisée par Étienne Vallès, à laquelle a participé Michel Créis. Donc, c'était parti pour une émission qui rentrait dans un cadre, je ne sais plus lequel. Et puis, à un moment, je ne sais plus si c'est Jean-Pierre Lefebvre ou Étienne Vallès qui sont venus voir Alain en disant bah, c'est pas possible, on peut pas faire rentrer ça dans ce cadre-là parce que sinon il va falloir faire des coupes absolument draconiennes et en fait on a amassé une telle richesse sonore qu'on ne peut pas couper dedans. Et en fait Alain s'est débrouillé pour que il y ait encore des moyens alloués à cette émission et qu'elle puisse être diffusée, c'est-à-dire à la fin elle fait plus de 5 heures. Et en fait, moi je vois vraiment Alain, quand on parle d'éminence grise, on a souvent parlé d'Alain Truta comme une éminence grise de France Culture, et en fait il est là, je veux dire, il est dans le temps préservé de l'atelier, y compris au niveau de la durée, c'est-à-dire tant que Alain a été là, l'atelier a jamais fait moins de 2 heures, dès qu'il est parti ça s'est rétréci comme peau de chagrin. Et en fait Alain est là dans ce temps préservé, dans ce temps... dans le fait que la création puisse advenir, en fait. C'est pareil, quand il y avait Yann Parentoen qui faisait ses émissions pour l'atelier, Yann, il était technicien. Donc, en fait, officiellement, il n'avait pas le droit de faire des heures supplémentaires, etc. Donc, il faisait des demandes de cumul, et Alain Truta le soutenait. Et sans Alain Truta, ça n'aurait pas pu advenir, en fait.
5: Il y a des questions de pouvoir.
6: Oui, c'est pas seulement du pouvoir. C'est vraiment, comment dire, Alain, il était dans cet amour du son. Enfin, je pense à lui en tant qu'indépendance. C'était quelqu'un d'indépendant. Tout le temps, il a été indépendant. C'est-à-dire, en fait, on diffusait des textes, on réalisait des textes d'auteurs très peu connus. Donc la célébrité pour lui c'était pas un critère. Il y avait des producteurs aussi qui arrivaient avec des projets, ils avaient jamais fait de radio, bah, ils leur laissaient une chance. Je veux dire, c'est cette ouverture là en fait. Alain Truta, c'est cette ouverture et cette liberté. Ça, c'est...
5: Avant d'écouter un extrait de Passage de la Garonne, je voudrais demander à Michel Créis, quand je disais que, c'était, que la radio était une grammaire combinatoire un peu fermée, puisqu'il n'y avait que 4 composantes, vous aviez l'air de faire la moue comme si vous ne l'aviez jamais vécu comme une restriction, mais plutôt comme
8: absolument.
5: Quelque chose de très ouvert. Ouais, pardon.
8: Très ouvert.
5: Oui, c'est que moi, des fois, je le vis comme une restriction.
8: Tous les éléments, effectivement, il y a du son, il y a de la parole, mais je veux dire, ça, c'est d'une richesse extraordinaire. Et quand on les mélange les uns avec les autres, le sens, on peut jouer avec le sens, la poésie, c'est le rêve. Non, c'est sans fin.
5: Alors, on va parler du passage de la Garonne, parce que là aussi, c'est une façon de faire vivre la poésie et la littérature à la radio, tout à fait ouverte et singulière à la fois. Quelle a été votre implication dans cette production, Michel Créis?
8: Ouf. Bon, là, je peux pas répondre. On a fait des prises de son sur place. Je m'en souviens vaguement, mais on avait comme ça une matière assez riche et on en a profité. Donc, je pense qu'il y avait, c'était pas pré-écrit, c'est-à-dire qu'on était là, on captait tout ce qu'on pouvait capter.
5: Ouais.
8: Mais dans la captation, il y a déjà une mise en scène.
5: Il y a un cadrage.
8: Il y a un cadrage.
5: Ouais. Alors, sur l'ambition éditoriale de cette émission, je voudrais lire simplement une phrase qui se trouve dans le programme, puisqu'à l'époque, on publiait des programmes pour certaines émissions. Plus encore, aller chercher à Bordeaux même, là où il n'y a rien, ou presque rien, les traces de la déflagration et les éclairer parce que nous savons de leur contexte, dans l'œuvre antérieure, les rêves, les a priori sur le monde, dans l'œuvre postérieure, les signes du séjour, de la réalité affrontée là. Une manière donc de renseigner la venue qui alors, par cette opération devient cruciale, de Hölderlin le poète en 1802 à Bordeaux.
14: Mais lorsque tu les nommes Hanson et Gamma, Aîné et Jason, les élèves de Chiron, Dans les cavernes des rives de Mégare et dans la pluie tremblante de la grotte s'est formée une image humaine, faite d'impressions de la forêt. Et les Templiers qui sont partis à Jérusalem, Bouillon, Rinaldo, Bougainville, grand voyage de découverte, autant d'essais pour définir l'orbe hespérique face à celui des anciens. Leur nombre est imposant, mais plus encore eux-mêmes le sont-ils et privent de parole les hommes.
15: Parce que l'amour de la patrie pour Hölderlin, c'est tout le contraire de la haine de la patrie des autres. Et alors évidemment, on ne peut pas traverser cette salle non plus, y cherchant Hölderlin sans penser à Heidegger. Heidegger à qui on attribue le goût de l'intelligentsia française pour la poésie de Hölderlin, puisque c'est par l'intermédiaire de la traduction des études de Heidegger sur Hölderlin que serait revenu l'intérêt pour ce poète. Et précisément, l'interrogation sur la signification de ce voyage de Hölderlin en France, à Bordeaux, vient contredire, avec une espèce de force matérielle, la lecture que Heidegger a faite de Hölderlin. Ce que prouve l'examen de ce qu'a été son expérience française, c'est que il y a eu un terrible appel vers l'Ouest. Pour résumer les choses de manière un peu formelle, on peut dire que Heidegger tire Hölderlin vers l'Est, vers l'Allemagne, le tire par la manche, le ramène vers l'Allemagne, a l'air de dire « t'en vas pas, reste avec nous, tu es des nôtres », etc. La France, une espèce de tentation, comme ça, une espèce de femme. C'est un danger. Et il faut interpréter le voyage en France comme une espèce d'épreuve qu'il a fallu surmonter. Et ça, c'est inacceptable. Même d'un point de vue philologique, c'est inacceptable.
5: Cette intervention est assez programmatique, puisqu'elle dit bien le projet de Jean-Pierre Lefebvre, qui note qu'il veut opposer la lettre des poèmes bordelais d'Hölderlin à la réalité de Bordeaux, son site, son urbanisme, sa population, ses mœurs. Et c'est très beau cette idée que, pour comprendre Hölderlin, il faut aller au bord de la Garonne avec un micro dans les mains. Michel Créis, vous êtes revenu en connaissant mieux Hölderlin, quoi qu'il en soit.
8: Pas forcément.
5: En comprenant autrement. Janine Antoine raconte que le premier excellent technicien affecté à l'atelier, qui était Marcel Grenier, a tenté une fois 20 à 30 mixages ratés pour réussir l'effet très délicat que René Farabé lui demandait. Ça pouvait aller jusque-là ?
8: Oui. On pouvait passer, une heure, deux heures. Si on avait, si on avait quelque chose à exprimer avec le matériel qu'on avait, on recommençait, tant qu'on n'était pas satisfait du résultat.
6: Bien sûr.
8: On avait les moyens.
5: Les moyens, c'est-à-dire le temps.
8: Le temps.
5: Mais pour faire, en l'occurrence, un écho très légèrement réverbéré, en 1975, par exemple, fallait faire comment, techniquement parlant ?
8: À l'époque, on avait, en 75, c'est un peu loin, moi j'étais pas encore à la console, mais il y avait des chambres de réverbération à la radio, physique.
5: Physique, c'est-à-dire qu'on renvoyait ce qu'on diffusait.
8: On envoie le signal dans une salle réverbérante et on le récupère.
5: Et on met un micro au milieu de la salle.
8: On met un micro de la salle, on peut déplacer le micro.
5: D'accord.
8: Et puis, il y a eu des systèmes de réverbération déjà électroniques. Ce qui était bien, là, c'est qu'on avait un projet, on voulait exprimer quelque chose, et tant qu'on n'avait pas réussi, on continuait, on le faisait. C'était complexe, parce qu'il y avait quand même des fois 5 machines qui tournaient, 5 magnétos, et peut-être des magnétos à bande à l'époque. Et donc avec des consoles qui étaient beaucoup moins sophistiquées, enfin, parce qu'elles étaient sophistiquées pour l'époque, mais ça demandait pas mal de répétitions, oui.
7: Mais il y avait quand même des limites, une ligne démarcation. Mmh. Tu vois, je crois qu'il fallait que le producteur sache quand il était temps d'arrêter.
5: D'arrêter de chercher.
7: D'arrêter d'essayer de faire quelque chose qu'on ne réussissait pas. Qu'on allait peut-être le finir au ciseau, ou qu'on allait, tout le monde allait devenir fou, ou on n'allait plus nous parler. Donc il y avait... non mais réellement, il y avait... Il y avait forcément une limite.
8: On s'en rendait compte que c'était pas possible, par exemple, qu'il y avait, qu'on n'arriverait pas à faire. Il fallait le faire autrement. Il fallait faire. Mmh. C'est vrai qu'on.
7: Oui, c'est ça.
8: On s'obstinait pas pendant une journée, hein, quand même.
5: Oui, oui. Il me reste à vous remercier, Kay Mortley. Merci beaucoup, Michel Créis. Merci, Christine Rey. Je vais me téléporter chez Michel Cohen pour la dernière séquence de cette émission qui nous a raconté donc ses souvenirs d'assez.
16: À 20 ans, j'ai fait connaissance avec l'écriture radiophonique et sa grammaire de base, combinatoire de voix, musique, bruit et silence. Voix-musique, voix-bruitage, voix-silence, voix-voix, musique-bruitage, musique-silence, et encore rupture, cadence, durée, espace, écho, réverbération, tout ce dont disposait l'outil radiophonique pour inventer une forme, un fond, du texte, de l'écriture, un style. À l'atelier de création radiophonique, l'appareillage était modeste, l'émission était pauvre, mal logée dans cette cabine 278 bourrée jusqu'à la gueule de bandes magnétiques, mais peut-être est-ce le cas de tous les lieux où quelque chose s'invente. Pour le dire avec les mots de notre maître Alain Trutat, c'est le plaisir très subtil du montage qui suppléait à notre dénuement, de même que les pleins et les déliés du mixage et la ténuité préservée du silence et le son affaibli, le son renforcé, la cadence trouvée, la discordance soudaine, reprise, affirmée, célébrée et l'audace de tous ces sons mêlés. À défaut d'avoir les moyens, nous avions du temps, des oreilles, et puis nous étions bricoleurs, dégourdis, inventifs, et la technique nous procurait un vif plaisir.
5: Ce que j'entends dans ce texte, Michel Cohen, c'est qu'une aussi haute idée de la radio se faisait dans un aussi petit espace.
7: Oh oui, c'était minuscule. Ouais. Oui, oui. Il en est peut-être de même de tous les lieux où quelque chose s'invente. C'est-à-dire, c'est pas, vous voyez, dans les grands, beaux endroits, riches, luxueux, etc. C'est en marge, c'est dans un endroit bourré jusqu'à la gueule de bandes magnétiques. C'est un endroit où on est à l'étroit, et puis on invente quelque chose, on bricole.
5: On entend dans le texte que vous faites une espèce de rapport de proportion inverse entre les moyens et le plaisir du montage et de cette idée d'écriture.
7: Oui, oui, c'était vraiment une écriture. Oui, oui.
5: Quand Trutat parle de plein et délié, que vous reprenez cette expression, il y a bien cette idée que c'est une écriture à la main.
7: Oui, c'était... J'ai dit bricolage aussi.
5: Oui.
7: Oui, c'était... comment dire... Oui, tout c'était fait main. Tout était fait main. C'est-à-dire que c'est pas comme plus tard, on pouvait mettre chaque son sur une piste, vous voyez, et tout se faisait mécaniquement. Après, tout se fait mécaniquement. Enfin, alors que là, si on voulait que tel son arrive à tel moment, fallait le faire démarrer à tel moment. On ne pouvait pas le programmer à l'avance.
5: Oui.
7: Vous voyez ? Et d'où l'importance du talent du mixeur, qui était quelqu'un qui... c'était comme un très grand pianiste, ou qui improvisait, qui savait qu'il avait à droite, là, avec son petit doigt, il avait le chant d'oiseau, il avait à gauche, il avait la voix, là-bas, il avait le bruit de tonnerre, et il orchestrait tout ça, des fois en sautant sur la machine. Vous voyez, ça n'existe plus, ça.
5: En sautant sur la machine.
7: Ah oui, oui, oui, oui. Des gens comme Michel Créis ou Yann Parantoen, c'est des gens qui étaient là, agrippés avec tous leurs doigts écartés. Et vous voyez, il y avait chaque... Comment ça s'appelle, des potes.
5: Les potards, oui, les potentiomètres, oui.
7: Les potes. Et à chaque doigt, il y avait un pote différent qui correspondait à un son différent. Et des fois, pour envoyer tel son au bon moment, oui, il sautait.
5: Oui. C'est-à-dire, moi, Michel Kreis, je l'ai vu hein, oui. À l'œuvre avec, dans, en régime numérique, quand même.
6: Il a pu
5: poursuivre.
6: Non, là, ce n'était pas le cas. Ouais, oui.
5: C'était quoi, le burdel?
6: Ah, le burdel, c'était le bureau de lecture. Oui. Burdel, bureau de lecture.
5: Ah oui, mais qui revendique le bordel, alors.
6: Oui, c'est ça. Et en fait, c'était parce que Truta était responsable des fictions sur France Culture. Et il y avait beaucoup de gens qui envoyaient des textes pour qu'ils soient réalisés, mis en onde. Et donc, il y avait des lecteurs, dont Pérec, par exemple, qui était lecteur à un moment, et d'autres gens tout à fait respectables. Et il y avait des réunions, et puis il y avait très, très peu de textes qui étaient sélectionnés. Et puis les autres, il fallait leur écrire des lettres de refus. Donc moi, au début, quand je suis arrivée, j'étais dactylo et j'étais préposée aux lettres de refus.
5: C'est-à-dire que Alain Truta vous les dictait?
6: Il me les dictait.
5: Est-ce qu'il les personnalisait?
6: Alors, on avait une lettre type,
5: oui.
6: Où il suffisait que j'ajoute le nom de l'auteur. Mais il y avait souvent des textes qui étaient respectables, qui venaient de gens intéressants. Et donc, Alain tenait à leur faire une vraie réponse. Et donc, ça, c'était des lettres qu'il me dictait.
5: Et donc, ça pouvait prendre toute la journée?
6: Ah, c'est-à-dire, il y avait des placards entiers pleins de ces manuscrits refusés. Et de temps en temps, on s'y mettait.
5: Vous sacrifiez quelques heures.
6: Mais ouais. Week-end, vous voyez. Ouais, enfin, ouais. Oui.
5: Alors, vous avez développé un rapport à l'écriture, souvent dans certaines circonstances. C'est ce que donne à entendre les différents chapitres de votre livre, oui. La rédactrice. Si bien que quand vous arrivez dans ce burdel, on peut dire, avec Alain Truta, pour vous, c'est un espace où vous allez devoir écrire, en l'occurrence comme dactylo, mais c'est surtout un espace où vous découvrez l'écriture radiophonique.
6: Oui, c'était une découverte, oui. C'était une découverte enthousiasmante. C'était une découverte... J'ai dit à un moment, pour tous ces gens, le son, c'était sacré. Et on inventait des choses et on trouvait que le son, c'était tellement mieux que l'image. C'était vulgaire, l'image, vous voyez. Le son, ça permettait à l'imagination de... On pouvait imaginer avec le son. On n'était pas obligé d'avoir ces béquilles que sont les images.
5: Ouais.
6: Et donc, on était... on était très, très heureux, très fiers. Et on avait beaucoup de respect pour ça.

0: c'est cette émission qu'a faite Janine Antoine avec Claude Jonner en 1972 qui s'appelait Good Morning Vietnam. Et dont, alors je sais plus la suite comment c'est, mais le début était éblouissant, c'est-à-dire c'était au Vietnam, c'était une ronde d'enfants avec des voix suraiguës qui chantent, une comptine. Et puis il y a des avions qui arrivent, et puis des avions qui grossissent, et puis qui viennent écraser le bruit des chants d'enfants. Silence, les avions sont partis, et on entend gna gna gna gna gna gna gna gna gna, et ça recommence. Et c'est comme si c'était toute la résistance du peuple vietnamien qui était exprimé avec un bruit de môme qui chante, et vous voyez,
1: oui.
0: C'est très costaud, c'est très fort.
2: But I, the President of the United States, do not control the timing of the events in Hanoi.
0: Janine Antoine, certes, oui, j'ai beaucoup travaillé avec elle, elle m'a beaucoup appris de choses, un peu à la façon de ses maîtres qui vous, elle me balançait des bobineaux à la gueule, elle m'engueulait, elle me disait « Pensez, Michel !» Et c'était terrible, et j'étais là avec la bande magnétique dans les cheveux, et c'était le lundi de Pâques ou le jour de Noël, et on était là et on faisait ça, et en même temps c'était merveilleux. Elle m'a appris des choses qui me servent encore.
1: C'est-à-dire ?
0: Ben, ce que c'est que le montage.
1: Ouais.
0: Ce que c'est que le mixage.
1: Est-ce que vous faites encore du montage ?
0: Ben, j'ai l'impression que tout ce que je fais, c'est du montage. Quand j'écris un livre, quand je fais un film, bien, j'ai fait des films, j'ai fait des livres. Quand je brode, c'est toujours du montage. Et c'est toujours des choses que j'ai apprises à l'atelier de création radiophonique. Vraiment. Quelle couleur de fil, quel espace entre deux lettres, quel espace entre un titre et quel lettrage, quel interlignage, quelle illustration ou quelque chose qui vient en contrepoint. Tout, c'est des choses que j'ai apprises à la radio.
1: Ouais.
0: Vous voyez, et oui, je peux dire ça, que ça me sert pour tout. Là, je cite un truc de Brian Eno. Je ne l'ai plus en tête, mais à l'époque, ça m'avait vraiment ébloui aussi. Il avait proposé l'Orchestre Philharmonique de Londres. Il avait proposé à tous les musiciens d'échanger leurs instruments.
1: C'était le Portsmouth Symphony Orchestra,
0: oui, c'est ça. Oui, c'est ça. Génial. Et donc, le harpiste jouait du violon, le pianiste jouait de la guitare. Enfin bon, c'était fou. Et ça faisait un truc, parce que c'était quand même tous des musiciens. Mais ça fait un truc qui divaguait, vous voyez, qui marchait pas très droit.
1: Mais ça, c'est une idée assez pataphysique, pour le coup.
0: Oui, oui.
1: Et c'était vraiment très dans l'esprit de Trutard.
0: Trutard, il aimait beaucoup ça.
1: Ouais.

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0: Vous êtes sur Station B et c'est Tapage d'urne. Tapage d'urne, c'est une émission dans laquelle on explore le rapport intime aux mots et aux récits, aux livres qu'on lit et aux livres qu'on écrit, et comment toutes ces histoires, elles résonnent. Alors, aujourd'hui, je suis en compagnie de Julien Hervieux.
1: Bonjour.
0: Bonjour Julien. Donc, petite présentation, Julien, tu es connu sous le pseudonyme de l'odieux connard.
1: Mais tout à fait.
0: C'est toujours particulier de s'adresser de cette manière à quelqu'un qu'on a rencontré.
1: C'est vrai, mais il y a beaucoup d'artistes qu'on aime traiter de connard, donc là, on peut, il faut se faire plaisir. Hein.
0: Mais c'est ça, tu as pris les devants. Donc,
1: exactement.
0: Donc tu es un écrivain, un blogueur, un scénariste de bande dessinée. Et tu tiens également un blog critique de cinéma dans lequel tu écharpes couramment les blockbusters en racontant l'intrigue avec moult détails de mauvaise foi.
1: Exactement, mais par contre les détails sont vrais, il faut quand même le dire. Hein. C'est basé sur le vrai scénario qui est pourri.
0: C'est l'analyse, elle.
1: C'est important. Voilà. L'analyse est peut-être de mauvaise foi, ça peut être, d'accord, j'avoue.
0: Mais après, effectivement, il y a un souci de vérité dans la description.
1: Mais tout à fait.
2: C'est l'histoire d'explorateurs qui recherchent un bijou fabuleux. Une vieille dame leur raconte comment elle a rencontré le Bojack à bord du Titanic et comment elle a fait la toupie japonaise à l'arrière d'une voiture. À la fin, le bateau coule, Jack meurt, le bijou disparaît. Et pour pourrir la vie des explorateurs, la vieille qui avait en fait encore le bijou le balance par-dessus bord. Titanic, c'est une sorte de Tati Daniel aquatique.
0: Tu es également l'auteur de plusieurs livres de jeux, d'escape games et d'ouvrages liés à la Première Guerre mondiale, ainsi que le scénariste de la bande dessinée historique Le Petit Théâtre des Opérations, pour lequel tu as reçu d'ailleurs le prix Atomium en 2023.
1: Tout à fait.
0: Tu as également fait un passage par l'Éducation nationale, on va y revenir.
1: Voilà, personne n'est parfait.
0: Alors, est-ce que j'ai oublié quelque chose dans cette présentation ? Est-ce que tu veux ajouter quelque chose ?
1: Pas grand-chose, voilà. Qui va avec le blog et la BD, j'aurais dit, voilà, en plus, je fais des vidéos sur YouTube, mais de nos jours, comme tout le monde dit, oui, je suis auteur, créateur, chanteur, biclassé, machin, ça fait des listes sans fin, donc non, c'était très bien.
0: Alors, dans une première partie, on va parler de ta vie, ton œuvre, tes choix. Et d'ailleurs, on peut commencer peut-être en soldant un petit peu cette expérience professorale. Est-ce que tu peux nous raconter un petit peu le bonheur que tu as probablement éprouvé et l'envie d'y mettre un terme ?
1: Alors non, alors juste pour l'anecdote, effectivement, donc moi j'ai commencé comme professeur d'histoire-géographie et bon, on est tous allés à l'école, hein, enfin j'espère. Et on a eu des bons et des mauvais profs. Bon, j'ai tenté d'être un bon prof. Est-ce que j'ai réussi ? C'est à mes élèves de juger. Moi, j'ai beaucoup aimé enseigner. Vraiment, c'était super. Ce que j'ai beaucoup moins aimé, et je pense que beaucoup d'enseignants seront d'accord, c'est l'Éducation nationale dans son ensemble, sur l'administration, sa hiérarchie, ses consignes, enfin voilà. Et donc, il y a eu un moment où j'ai dit c'est vraiment sympa, mais je crois que il y a une porte, je crois que je vais la prendre. Donc, je suis parti et je suis allé vivre d'autres aventures. Et le reste de mon CV est une vaste blague. Et entre-temps, j'avais écrit un blog, voilà, blog de l'odieux connard. Et ça m'a lancé dans l'écriture. Donc, c'est le domaine où je me suis retrouvé à me lancer. Mais non, l'enseignement, c'était vraiment chouette. Souvent, je résume ça à une chose. Enseigner, c'est un one-man show. Le public n'a pas envie d'être là, donc vous avez intérêt à être bon. Voilà.
0: C'est ça, plusieurs heures par jour,
1: plusieurs jours
0: par semaine.
1: Et ils voient le même spectacle, pauvre public. Donc, vous avez vraiment intérêt à varier les shows et les blagues. Parce que c'est chaud quand même.
0: Et donc, tu as pris cette porte, visiblement dans le bon sens.
1: À peu près, oui. Ils m'ont pas retenu non plus. Hein. C'est ça qui est bien. Ils n'ont pas dit, tenez, voilà de l'argent. Ils n'en ont pas, donc je suis parti.
0: Et donc, tu t'es lancé dans l'écriture. Alors, à quel moment tu t'es dit, tiens, c'est là-dessus que j'ai envie d'écrire ?
1: Alors, là aussi, je suis un gros escroc. C'est qu'en fait, moi, à l'origine, j'ai un super pouvoir qui est absolument nul. C'est quand je vais au cinéma et que je sors, et même parfois des années après, je peux me souvenir d'un film avec tous les détails, les dialogues et tout. À côté de ça, je ne reconnais pas mon propre frère dans la rue. Hein, donc, c'est quand même compliqué. Et mes potes en avaient marre que je raconte le film après en disant, tu vois, il y a ça qui n'allait pas. Vous savez, tous ces passages où le méchant dit, gentil, je vais te tuer, mais d'abord, je vais te raconter ma vie avec tous les détails. Tu dis, mais tire, bon Dieu, tue-le, oh là là. Bref, tous ces problèmes scénaristiques. Et donc, je racontais les films. Et ces couillons m'ont dit, mais va raconter ça sur Internet, tu verras, allez, va les embêter eux. Et j'ai fait un blog en 2009 où j'ai dit ça va tenir un mois, blog déjà, truc de vieux. Et en fait, au bout de 16 ans, j'y suis encore. Donc voilà, les gens venaient pour lire les chroniques de films. Et c'est devenu tellement pervers que les gens me disaient « Allez voir ce film, il a l'air vraiment pourri, vous pourrez nous le raconter. Vas-y, pour la France !» Donc j'allais voir des films genre 50 nuances degrés. Et après, je les racontais avec tous les détails du genre. Et là, donc, il se met tout nu. Et bref, voilà. Donc l'important, c'est de souligner les incohérences. Et ce qui est bien, c'est que si demain, les films sont bons, j'aurai plus rien à dire. Mais j'ai confiance dans la médiocrité de mon prochain. Donc j'ai encore du travail. Merci Netflix.
0: Tu m'as presque donné envie d'aller vraiment constater qu'Avatar 3 était profondément mauvais.
1: Ah ben, si tu as vu le 2, tu as vu le 3 déjà, donc on peut commencer par ça. Et ensuite, voilà, ça reste quand même 3h30 pour te faire un scénario qui tient environ 2 minutes et encore raconté par un enfant de 5 ans qui dit et après, et là, et ensuite. Bon, donc c'est vraiment super. Mais sinon, il y a des gens tout bleus qui font des trucs et c'est très bien. Mais qui oublient toujours de servir d'un flingue. Et les mecs qui volent oublient qu'ils volent. Hein. C'est toujours cette règle, vous savez, comme quand il y a des monstres dans les films, les hélicos ils volent à hauteur de monstres pour se faire latter. Ils se disent pas, et si on volait au-dessus? Non, Jean-Michel, on va se mettre devant. Voilà, et ben Avatar, c'est ça. C'est mon Dieu, on vient de l'espace. C'est haut l'espace, non? Mais on va pas y retourner. On va plutôt les bombarder à 1 mètre du sol. Oh non, ils nous mangent. Ça serait con d'avoir des avions quand même. C'est ballot, hein? Voilà. Donc c'est un peu l'histoire d'une quatrième secpa qui est vraiment en retard, qui tente d'attaquer. Enfin, c'est génial. Et c'est écrit par la même classe d'ailleurs, il faut le savoir. Voilà.
0: Et le prof a pas repris derrière.
1: Et le prof n'a pas repris derrière. Voilà. Et encore, ouais. J'ai travaillé avec des classes qui faisaient beaucoup mieux que ça. Quoi. Donc vraiment, c'est intéressant. Et si vous regardez même Avatar 2, il y a un truc dans un film, vous pouvez dire, mais qu'est-ce qu'ils ont fumé? C'est-à-dire qu'à la fin, il y a deux armées qui sont là, genre, ya! Et à un moment, ils en oublient une. C'est-à-dire qu'il y a tous les mecs qui n'ont pas de prénom, donc ils sont appelés les Jean-Jacques sur le blog. Vous savez, tous ces personnages qui n'ont pas de nom. Le premier mec qui meurt dans un film, bon. Bah, tous disparaissent, il reste que les mecs qui ont un nom. Voilà, c'est tout. Tu dis, mais ils étaient 200, non? Non, mais il y en a 199, là, ils sont partis aux Maldives.
0: Mais c'est cher, les figurants.
1: Bah c'est très cher, surtout en plus en 3D, donc ils ne s'embêtent pas. Voilà, donc vraiment, je remercie la médiocrité des scénarios. Et effectivement, quand de bon matin, on me dit, il y a un film qui est sorti qui s'appelle Gladiator 2. rien que le nom avec un 2 derrière. Et dedans, il y a des requins. Voilà, si vous n'avez jamais vu des requins d'eau douce, Gladiator 2. Et je vous rappelle la règle, quand tu rajoutes des requins dans ton film, c'est que c'est la fin. C'est à toi de plonger avec, là, parce que c'est fini. Donc vraiment, merci Gladiator, c'est top.
0: Et donc, ton registre assumé, c'est l'ironie et la mauvaise foi.
1: Oh, pas du tout, je viens pas du tout d'enfer. En plus. Moi, je suis le respect et la bonne foi.
0: Alors, tu dirais que l'ironie, c'est quoi? C'est une arme intellectuelle? C'est un moyen de survivre?
1: Oh là là, c'est bien trop intellectuel pour moi, tout ça. Non, l'ironie, c'est juste que, franchement, vous et moi, si vous êtes des gens normalement constitués, allez à Paris 20 minutes. Au bout de 20 minutes, vous savez ce que c'est que l'ironie. C'est un, ce que vous voyez, deux, ce que vous ressentez. Voilà, c'est tout. C'est le monde est dégueulasse et il vaut mieux en rire, sinon on va pas tenir plus de 20 minutes. Voilà, ça sert à ça essentiellement. Et après, vous développez l'humour noir qui va avec, etc., etc., etc. Donc moi, c'est mon truc. Donc c'est assez simple.
0: Donc je coche moyen de survie.
1: C'est ça. Non mais exactement. Et pareil avec l'éducation nationale. Quand vous êtes face à un parent qui vous dit mon enfant est surdoué, que vous regardez l'enfant, et vous regardez le parent qui lui-même fait. Là, vous dites, j'ai deux options. J'en ai une qui n'est pas légale et l'autre, c'est avoir beaucoup d'humour noir.
0: Mais peut-être que vous ne savez pas l'intéresser, monsieur.
1: Parce oui, que... Alors, ça doit être ça. Ça doit être ça. Par contre, ça s'intéresse beaucoup à sa voisine et dans ces cas-là, elle n'a plus de troubles de l'attention. Dis donc, c'est extraordinaire. Voilà. La puberté guérit des troubles de l'attention. C'est formidable. Donc, bon, j'ai aussi raté une carrière en médecine, il faut le savoir, pour les mêmes raisons. C'est un autre sujet.
0: Alors, tu travailles énormément aussi à partir de l'absurde et de l'absurde dans l'histoire.
1: Exactement.
0: Donc, dans des détails historiques, on a l'impression que tu vas chercher un petit peu ce qui est le plus saugrenu, le plus étrange, le plus décalé. Exactement. Pour le raconter. Est-ce que ça t'est déjà arrivé de tomber face à une anecdote dont tu te dis « Non, là, c'est pas possible, là, personne ne va y croire. »
1: Alors, souvent, et pour en prendre un exemple... à un moment, je tombe sur un truc. Je me tape des livres sans fin. Et à un moment, au détour d'une page, je vois durant le siège de Danzig de 1813, que vous connaissez tous. Hein, les gens dans la salle là, me disent, hochent tous la tête en disant oui, bien sûr. C'était dur, mais on rigolait bien avec le capitaine de Chambure. Dis, ok, capitaine de Chambure, tu vas chercher. Son nom est sous l'arc du triomphe. Okay. Et en fait, c'est quand même un mec qui dormait durant le siège. Les Russes ont tiré des boulets. Un boulet l'a réveillé. Le mec a écrit une lettre, genre plainte pour tapage nocturne. A réuni ses mecs, est sorti et allait casser la gueule au canon qu'il avait tiré, a déposé dedans sa lettre pour tapage. Et la lettre disait « Si vous m'empêchez de dormir, je ressors. » Donc mieux vaut pas le faire. Les Russes ont dit « Il bluffe. » Ils l'ont fait, il est ressorti, il leur a pété la gueule. Ils ont dit « On va lui tendre un piège, on recommence. » Il est ressorti, il leur a repété la gueule. Et en fait, au bout de 10 fois, les mecs disent « On va le laisser faire dodo. » En fait, il est trop dangereux quand il dort pas, quand il n'a pas son premier café. Donc, on va le laisser. Et tout ça, c'est des trucs qu'on fait. Ok, voilà. Et des fois, j'ai l'armée qui me propose des choses. Et ils vous sortent des trucs où vous dites, bon, vous m'avez proposé un nom, là, type dont il faudrait parler. Est-ce que vous avez une anecdote sur le sujet? Et quand ils sortent l'anecdote, genre une fois, c'était, est-ce que vous connaissez le commandant Pontchardier? Alors tu dis, bah, là, comme ça, non. Ils imaginaient un mec torse-poil dans la jungle, en kilt, avec un pouet-pouet de camion qui court. Monsieur, j'achète. Je veux cette histoire. Et c'est véridique. Le mec courait dans la jungle, en kilt, torse-poil, avec un pouet-pouet de camion. Et il était redoutable.
0: Voilà. On a quand même envie de connaître la suite de cette histoire.
1: La suite, c'est qu'il est très fort et que vraiment, il fait ça. Il court d'agent, il les commande à ses hommes en leur disant « Je suis ici, pout-pout !» Et il va tellement vite qu'il faut son pouet-pouet, sinon ils le perdent. Et il va tellement vite que des fois, il ne s'aperçoit même pas que les ponts sur lesquels il passe sont sautés. Et en fait, c'est au retour qu'on lui dit « Mais comment vous êtes passé ?»« Bah, sur le pont. »« Mais il n'y a plus de pont. » Voilà. Et en fait, le mec a couru sur les poutrelles sans s'en rendre compte. Et quand il faut faire son rapport de perte, il dit « Bah, j'ai pas de perte, par contre, j'ai perdu le solex du médecin. » Il y a un mec, pendant la bataille, il a réussi à voler un solex. On est vraiment en sécurité nulle part. Voilà. Donc, vous avez toujours ce genre de truc. J'ai le sous-marin qui a été coulé par ses toilettes. Pareil, oui, mais c'est pas possible. Le mec se plante avec la chasse d'eau, que l'eau sorte, l'eau rentre. Donc, le sous-marin se prend du caca. Enfin, c'est terrible. Et voilà, en avril 1945, un sous-marin de haute technologie allemand est perdu par une crotte. Donc, c'est... Voilà, c'est ce genre de belles histoires de Père Castor. Il y a du caca, ça les intéresse, là, ça. Voilà, que j'aime beaucoup. Plus c'est débile, plus ça me plaît. Et le pire, c'est que c'est vrai, j'insiste.
0: Et alors, est-ce que tu n'envisagerais pas de réécrire un petit peu les manuels scolaires, d'ailleurs ? Est-ce qu'il n'y a pas quelques événements historiques que tu aimerais réécrire dans les manuels à destination de nos chers collégiens ?
1: Alors, il y a beaucoup de gens qui essaient de réécrire l'histoire et ils sont payés par les ministères. Donc, non, moi, je vais m'abstenir, je vais rester dans mon coin. Non. En fait, souvent, on nous dit pourquoi on n'apprend pas ça en cours d'histoire, pour une raison simple. Là, je vais être plus sérieux. L'enseignant, il a un programme à tenir. Et s'il s'arrête sur toutes les histoires de sous-marins et de caca, on n'a pas fini. Donc, voilà. Après, effectivement, faudrait-il plus appuyer tel ou tel point. Tous les historiens ont leurs préférences. Donc, ils vous diront, il faudra appuyer plutôt ceci, il faudra appuyer plutôt cela. Donc, je laisse ce grand débat à d'autres. Moi, j'en reste à mes interventions sur... Saviez-vous que le but du jeu que j'ai, c'est quand vous êtes prof, et aujourd'hui encore, quand vous faites de la BD historique, moi, mon objectif, c'est que quelqu'un me dise, moi, j'aime pas l'histoire, mais ça, j'aime bien. Et si on a réussi ça, la mission, elle est accomplie. Voilà. Vous avez sûrement tous et toutes eu un prof qui vous a donné goût à sa matière. Bon, il n'y a pas plus gros objectif et plus... Donc, une fois que c'est fait, c'est bon. Moi, je m'en arrête là. Je mets le pied à l'étrier de l'histoire avec des histoires un peu rigolotes. Et si ça donne envie d'en savoir plus, mission accomplie.

0: Nous sommes sur Station B, au salon de Bloody Fleury, en compagnie de Julien Hervieux. Julien, tu abordes souvent l'histoire par l'angle de l'anecdote, la petite histoire, le héros ordinaire. Est-ce que tu penses qu'on a encore besoin de héros ?
1: Mais oui, on a besoin d'héros. Alors on se met en plus que jamais, j'ai envie de dire, parce que bon, on a un peu chaud aux moustaches. Non, mais on a toujours eu peur, vous savez, il y a le côté genre... Les Américains n'ont pas peur des héros. Hein. Tous les films avec des drapeaux américains géants en train de flotter et de claquer au vent, on en a des kilomètres. En France, on est un peu là, dès qu'on voit un drapeau, genre... C'est ne serait-ce pas un peu nationaliste ? Il y a quand même une marge entre dire « mon pays, c'est le meilleur » et il écrase tous les autres, et juste dire « on a des mecs qui ont fait des trucs bien ». Donc, c'est bien de remettre en avant des destins de personnages, parce que... Franchement, vous avez vu le flonflon qu'on fait autour de joueurs de foot. Les mecs sont payés des millions quand ils tombent par terre. C'est oh mon Dieu, drame national, il s'est tordu la cheville. Et à côté, vous avez des gars. Alors moi, je risque ma vie tous les jours pour aller sauver des gens que je connais pas. Ouais, non, mais toi, on s'en fout, c'est pas intéressant. Pire, on va peut-être même t'accuser d'être un peu teubé. Alors que le joueur de foot, c'est connu, a toujours un doctorat en physique. Hein, bon, voilà. Donc on a besoin de héros et ce serait bien des fois de remettre un petit peu ça. Voilà. Alors pour l'anecdote, moi je me suis retrouvé, parce que je monte sur des bateaux de la marine pour faire des conférences, et je me suis retrouvé avec un bateau détourné pour aller évacuer des mecs à Haïti il y a 2 ans. Et alors j'étais le mec le moins utile du bord, hein, disons-le quand même, parce que vous avez vu ma gueule. Voilà. Donc vous avez des commandos qui vont chercher des gens, il y a eu des tirs, etc. Il y a eu quasiment rien eu, juste un petit truc aux infos pour dire au fait on y est. On parlait plus des joueurs de foot que des mecs qui risquaient leur peau pour aller sauver des gens qu'ils connaissaient pas. Donc c'est pour ça que je préférerais qu'on remette ce genre de personnes et qu'on dise « jouer au foot, c'est super, hein, j'ai rien contre ». Mais dans la hiérarchie de ce qu'on risque et ce qu'on fait, il y a quand même des gens qui font des grandes choses. Voilà.
0: Et alors toi, les héros que tu aimerais mettre un petit peu sur le devant de la scène ?
1: Ah là là, tout le monde sait que j'ai une préférence pour Albert Roche. Tout le monde connaît Albert Roche dans la salle, bien sûr. Premier soldat de France, Première Guerre mondiale. Où le mec, c'est Captain America, pour ceux qui ne connaissent pas, mais voilà, mais qui a vraiment existé et qui était français. C'est-à-dire une crevette dont personne ne veut, qui fait le tour des casernes, tout le monde lui nante et une quiche. Et qui, une fois qu'il est sur le terrain, c'est pas du tout une quiche, c'est une espèce de bête de guerre de 1m55. Et le gars va vraiment faire 1180 prisonniers tout seul durant la Première Guerre mondiale, et c'est vraiment une bête. Et celui que j'ai voulu mettre en avant plus récemment, c'était un Belge, qui s'appelle Adrian Carton des Viards, qui est dans le tome 5 du Petit Dates d'Opération, achetez-le, pas cher. Où là, c'était juste un mec où toute sa vie, il est conscient qu'il a un problème parce qu'il dit « j'aime la guerre » et c'est pas normal. Et il finit quand même manchot, borgne, il boite un peu, il a une balle dans chaque oreille, enfin le mec, il est bien. Il commande encore des commandos, hein. Il est très en forme. Et quand on lui dit « qu'avez-vous pensé de la Première Guerre mondiale ?», sa réponse, c'est « franchement, j'ai apprécié ».
0: Franchement, c'était cool.
1: C'était cool, voilà. Et sachez que durant la Première Guerre mondiale, pour revenir sur les trucs auxquels on ne croirait jamais, il estimait qu'il était tellement dangereux qu'il ne fallait pas qu'il fasse la guerre armée, donc il ne combattait que manchot avec un bâton, un stick. Et comme ça faisait du bruit quand on tirait trop près de lui, son second n'était pas autorisé à porter un fusil, il portait sa couette et son réchaud. Donc quand son régiment attaquait, pensez aux pauvres Allemands, qui voyaient un manchot avec un bâton borgne sortir celui d'un mec avec une couette en train de leur courir droit dessus, et là tu dis putain, où est-ce que je suis quand même? Bon, voilà. Donc, ce genre d'histoire, vraiment, c'est du caviar, et ce genre de personnage, tu dis, on devrait en faire des films, pourquoi on n'en a pas?
0: Ah, bah écoute, c'était ma prochaine question.
1: Et ben bah, voilà, voilà. Bah, je sais pas.
0: Parce qu'il se trouve que Michael Bay, qui est
1: un grand réalisateur, voilà.
0: Donc, oui, grand réalisateur, oui, de blockbuster testostéroné, c'est un bon copain, et il voulait que je te pose la question. Il s'agit d'adapter n'importe quel moment historique. Tu as crédit illimité, la seule contrainte, c'est qu'il me faut un rôle.
1: Eh mais vraiment, Albert Roche avec Omar Sy, comme ça, je serais... Bref, pas de polémique. Non, vraiment, on pourrait prendre n'importe quel truc. Moi, vraiment, je ferais bien un film sur Albert Roche. Par contre, sur le casting, j'ai aucune idée parce que tous les acteurs sont trop grands. Donc, voilà. Éventuellement, Christian Clavier en plus jeune et encore. Donc, ça va être

0: On a le sens de l'héroïsme.
1: On a tout. On a ce qu'il faut. On a le décor, on a tout. Tout ce qui nous manque, c'est, ben, voilà, c'est quelqu'un qui y met les moyens. Et pourtant, on a vu quand on faisait des films, genre Le Comte de Monte Cristo, où on met des moyens, ça marche.
0: Alors Pierre Niney, pourquoi pas, hein, Albert Allez. Roche.
1: Pierre Niney, même pas. Pierre Niney, on lui trouvera un autre rôle, mais il n'y a pas de souci. Oh, Tom Cruise, Albert Roche, c'est bon. Moi, je vais recruter à l'étranger. Tu vas jouer un Français. Fais-moi ton meilleur accent de paysan de la Drôme. Allez, c'est parti.
0: Ça marche. Eh ben, on transmet. Je pense que... Alors, Tom Cruise n'écoute pas toujours l'émission, mais on veillera à ce
1: ouais,
0: que...
1: Mais il les rattrape, il écoute les podcasts.
0: Alors, on va passer à la petite partie sur le Larzac avec Balzac. Je vais te demander peut-être des réponses un petit peu plus au tac au tac. De quel personnage historique aimerais-tu bien lire le blog ?
1: Et moi, Napoléon, direct. Son blog devait être vachement bien. Non, parce qu'il faisait 2-3 trucs, ce mec-là, donc je pense qu'il y a des choses à raconter.
0: Ouais.
1: Donc, par rapport à certaines influenceuses à Dubaï, je pense que c'est plus intéressant à suivre Napoléon, quand même. Voilà. Puis lui, quand il y avait des boulets, il disait pas la France à l'aide. Un petit tacle gratte.
0: Ok, Napoléon a peut-être la matière. A-t-il la plume ?
1: Ah, il savait faire 2-3 trucs quand même. Non, il se débrouillait.
0: Alors, selon toi, quelle figure historique mériterait une réhabilitation ? Bon, tu nous as déjà parlé pas mal d'Albert Roche.
1: Réhabiliter, vraiment, qui est un personnage qui est. Et vous avez Eugène Bullard. C'est-à-dire que si je vous dis Première Guerre mondiale et personnes de couleur, vous allez me dire, mon Dieu, le racisme, etc. Eugène Bullard, pour l'anecdote, c'est un pilote noir américain. À l'origine, c'était un boxeur qui était venu s'installer en France parce que justement aux États-Unis, il a failli se faire lyncher. Donc il a dit l'Europe, c'est pas mal. En France, c'est aperçu comme c'était un citoyen américain. Attention, donc c'est pas par rapport à la couleur, c'est par rapport au statut. Il est citoyen américain, donc il est traité comme un citoyen américain. Donc il a le droit d'avoir une profession, de posséder ce qu'il veut, etc. Donc il reste. Quand la guerre éclate, il s'engage dans la Légion parce qu'il veut défendre le pays qu'il a accueilli. Et quand il est blessé, qu'il peut plus trop courir, il devient pilote. Sauf que quand les Américains arrivent, ils disent « Hop, hop, hop, hop, hop, depuis quand vous laissez un noir voler ?» Donc, il lui coupe les ailes. Et le mec dit « Je vais rester en France, il va devenir espion, il refait la Seconde Guerre mondiale. » Il est obligé de fuir parce qu'il est re-blessé. Et quand il arrive aux Américains, quand il arrive aux États-Unis, vous l'évacuez, « Hop, hop, hop, hop, hop, quitte à laisser faire le malin. » Et ils en font un garçon d'ascenseur. Voilà. Et le mec avait 13 médailles, c'était un héros de guerre. Et donc, ça, c'est un destin extraordinaire qui brise vraiment pas mal de clichés sur la Première Guerre mondiale, les gens de couleur, etc. Moi, je rêve qu'on fasse un truc dessus. Donc, en réponse à cette question, Eugène Bullard.
0: Et réhabilitons donc Eugène Bullard. Et alors, quel personnage historique, selon toi, mériterait vraiment ton pseudonyme ?
1: Ah ! Il y en a un petit paquet, quand même. Je crois que... Alors, attendez, je suis en train de chercher, parce qu'il y a toute une liste... c'est compliqué. Bon, déjà, évidemment, on pourrait faire Nivelle, général Nivelle, qui fait le chemin des dames, qui est là en mode « Les Allemands ont tous mes plans, et si je lançais l'offensive quand même ?» Ouais, ça, alors, ça se passe mal. Oui, ça se passe mal, c'est... Voilà. Donc, lui, il pourrait clairement le mériter. Voilà. Mais alors, l'histoire lui est déjà passée pas mal de fois dessus pour lui péter la gueule, donc...
0: Le travail a été fait, quoi.
1: Voilà, exactement. Mais après, on a plein de personnages de traîtres, entre autres. Voilà, sous Napoléon, il a quand même un maréchal qui le trahit pour devenir roi de Suède. Bon, donc, et qui passe son temps à le trahir. C'est qu'à chaque fois, Napoléon dit « Arrête de trahir !» Les gars, oui. Couteau dans le dos. Allez, on recommence. Couteau dans le dos. Et voilà, il le fait en boucle. Donc, c'est... Vous en saurez plus dans la BD, mais il a une espèce de traître professionnel qu'on ne citera pas.
0: Oui, alors il faut lire hein, Le Petit Théâtre des Opérations de Julien Hervieux, parce que là, vous avez des bribes d'anecdotes qui sont développées dans plusieurs de ses bandes dessinées.
1: Exactement.
0: Avec quel personnage historique tu aimerais aller boire un coup ?
1: Eh ben, on reprend Napoléon, parce que vraiment... parce que sachez que Napoléon était rigolo. C'est un truc qui est plus méconnu.
0: Oui,
1: il faut savoir que quand vous faisiez une blague sur le champ de bataille... Il trouvait ça vachement bien, ça veut dire que vous aviez du sang-froid, et donc souvent vous étiez promu pour bonne blague. Donc c'est pas si commun, moi vraiment j'aurais bien voulu voir ça, et accessoirement, même quand un mec se foutait de sa gueule, assez ouvertement, un jour il a prêté 200 000 francs à un type pour son mariage, 6 mois plus tard il a toujours pas été invité, il est mort, où elle est passée ma thune. Et donc le gars lui dit, écoutez, c'est parce que j'ai tout perdu au jeu, voilà. Et donc Napoléon fait... Et comme t'es rigolo, vas-y, je t'enfile 200 000. Donc, non, vraiment, en plus, si on peut lui piquer un peu de thunes, moi, je suis pour. Bonne soirée avec lui.
0: Bon, écoute, je crois que tu as déjà répondu plus ou moins à toutes mes questions. Est-ce que tu peux nous parler de tes prochains projets ?
1: Alors, le Petit Théâtre d'Opérations, il y a déjà 5 tomes. Il y a un tome 6 qui va sortir cette année, le tome 7 est déjà prévu pour l'année prochaine. Voilà. Et accessoirement, on a plusieurs BD plus sérieuses sur les personnages historiques qui vont sortir. J'en ai déjà fait une sur Albert Roche, justement. Et on en a déjà 3 autres

0: qui sont prévues sur d'autres personnages historiques pour mettre en avant vraiment un destin et plus détailler comment ils s'y sont pris pour réussir tel ou tel coup. Voilà. Et pour le reste, j'ai d'autres projets, mais qui pour l'instant sont plus flous, donc je ne vais pas détailler. Mais en termes de BD, ça ne s'arrête pas. Et là, ce mois-ci devrait sortir Les Rescapés de l'Histoire. Donc c'est un peu comme Mystère Warnack ou ce que j'ai pu faire avec Plus Vite, Plus Haut, Plus Sport. Sauf que cette fois, c'est sur les gens qui ont eu des accidents de transport complètement improbables et qui s'en sont sortis. Par exemple, il y a une femme qui a fait les 3 copies du Titanic et qui à chaque fois a sombré avec. Ou en tout cas, il y a eu un accident avec, parce qu'il y en a un qui n'a pas sombré, mais elle était là quand le truc s'est pris un autre bateau dans la gueule. Donc elle, quand elle montait à bord d'un navire, t'étais pas bien. Voilà, l'hôtesse de l'air qui a fait une chute de 10 000 mètres, mais qui a survécu, très bien, merci. L'avion de la British Airways qui s'est retrouvé avec le pilote qui a été aspiré hors de l'avion, mais qui a survécu. Et ils ont fini le truc sans pilote, normal. Bon, donc ce genre de choses, voilà.
1: Et alors, de quoi tu te nourris pour écrire? Parce qu'au-delà des recherches documentaires, il y a quand même un petit art de la narration qui vient peut-être de quelque part. Et quel romancier ou quels auteurs, toi, t'ont aussi donné envie d'écrire?
0: Alors, j'ai un roman qui est posé sur mon bureau qui s'appelle L'équipage. Voilà. Donc, qui est. Alors, je suis en train de chercher. En plus, moi et les noms, c'est terrible parce que l'auteur étant extrêmement connu. Bref, mais j'ai vraiment un problème avec les noms, c'est terrible. Donc, c'est une légende qu'il a écrit. Et L'équipage, c'est un livre que je n'aime pas. Parce que j'aime pas l'intrigue, mais c'est écrit magnifiquement. Et donc, à chaque fois que je pense avoir bien écrit un truc, j'ouvre, je le lis, je me rappelle que je suis une merde et je me remets au travail. Donc, c'est important de se rappeler où on est. Je suis très, très bas dans la hiérarchie de la littérature. Donc, voilà, c'est ça que j'ai sur mon bureau et qui me rappelle ça. Et pour le reste, c'est juste que, ayant été prof... Pardon, c'est...
2: Kessel,
0: merci, Joseph Kessel. Ah là là là là. Ah non, mais je vous dis, les noms, c'est terrible. Et donc, l'important, c'est ça, c'est ensuite de raconter, de rendre ça drôle. Et ça, c'est juste que je me dis, si j'étais face à une classe, comment est-ce que je le raconterais pour intéresser des élèves qui n'en ont rien à carrer? Et de là, c'est parti.
1: D'accord.
0: Voilà.
1: Joseph Kessel, très bien. Dis-moi, ça, c'est la question de fin.
0: Très bien.
1: Quand on referme tes livres, qu'est-ce que tu aimerais qu'il nous reste?
0: Eh bien, c'est ce que j'évoquais tout à l'heure. Quand quelqu'un referme une BD ou un livre et dit « j'ai appris quelque chose, ça m'a donné goût à la chose », c'est bon, c'est rien de plus. Vous voyez, j'ai quelqu'un qui passait tout à l'heure qui m'a dit « après la conférence, il y a quelques histoires qui m'ont marqué, puis j'ai fait une conférence sur les histoires policières ». Eh bien, c'est suffisant. Parce qu'une fois que vous avez ça en tête, et c'est ce que je disais à mes élèves, c'est pas grave si vous ne vous souvenez pas de la date. Je préférerais qu'on se souvienne de la date. Mais surtout quand j'ai des copies à corriger. Mais l'important, c'est que vous disiez, je sais ce qui s'est passé, j'ai compris. L'histoire, avant de l'apprendre, il faut la comprendre. Si vous avez retenu des trucs, c'est bien l'essentiel. Donc voilà, quand on referme un livre, si ça vous a plu, déjà c'est bien. Si vous avez appris un truc, c'est encore mieux. Et je demande rien de plus. Et c'est déjà beaucoup.
1: Du désir, alors. Merci, Julien.
0: Exactement. Merci.
1: Merci pour cette interview.
3: Désolé.

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Bonjour à toutes et à tous. Les beaux jours reviennent, il est temps de mettre de la musique dans son jardin, sur son balcon. En tout cas, c'est le printemps. Alors aujourd'hui, c'est la playlist de printemps. Le deuxième set, l'émission, c'est parti.

Le deuxième set, l'émission, s'est terminée pour aujourd'hui. Merci à toutes et tous pour votre attention. J'espère que vous avez apprécié cette playlist de printemps. Eh bien, je vous dis à la semaine prochaine. Enfin, dans 15 jours, ce sera une surprise. Allez, belle semaine à vous !

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0: Salut mec, écoute, je te laisse un message parce que tu me dois 3 euros. En fait, hier, à la soirée anniversaire, là, tu sais, on a acheté une bouteille de vin. Mais j'ai vu que toi, t'avais beaucoup plus bu que moi. Genre, t'as bu 3 verres plus un autre après qu'on ait mangé de plus que moi. Donc voilà, ça fait 3 euros. Enfin, ça fait 2,92 euros parce que je sais que t'aimes bien les maths. Mais voilà, j'ai pas envie de t'embêter à calculer, donc voilà, j'ai arrondi à 3 euros. Voilà. En plus, cette bouteille-là, je sais pas où est-ce qu'elle est passée parce qu'il en restait près de la moitié. Je pense que c'est Arthur qui a dû la prendre encore, donc voilà. Mais écoute, t'as mon numéro, puisque bah, je t'appelle là, et bah, tu peux me faire un Lydia quand tu veux, quand t'as le temps. Voilà. Mais à tout de suite, j'espère. Voilà. Merci, ciao. En plus, cette bouteille-là, je sais pas où est-ce qu'elle est passée. Il en restait près de la moitié, je pense que c'est Arthur qui a dû la prendre.
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Bienvenue dans La Voix de l'encre, l'émission de lecture où on découvre ou redécouvre des textes. Et aujourd'hui, on s'intéresse à Virginie Despentes, au travers de son petit recueil de nouvelles, Mordre au travers. Je te veux pour moi. Ce type était plutôt sympathique. Mais sa copine était trop bonne pour que j'en fasse un pote. Je lui livrais son shit à domicile, par petite quantité, ce qui me fournissait l'occasion de leur rendre régulièrement visite. Je sonnais. C'était toujours elle qui venait m'ouvrir. Cette fille n'était jamais franchement habillée. C'était une fille d'intérieur. Elle sortait rarement, si ce n'est jusqu'à l'épicerie en dessous de chez eux pour acheter de quoi faire à manger. Une gamine sans embrouille. Que le monde extérieur ne fascinait pas. Elle portait d'étranges chemises de nuit, à base de dentelle et de soie, roses ou noires, qui perturbaient gravement. On la devinait bien en dessous, et son cul était admirable, douillet et accueillant. Elle montait à la tête, calmement. Elle donnait toujours l'impression d'être surprise au saut du lit. J'en venais à aimer qu'elle soit blonde. J'ai toujours eu horreur des blondes. Mais celle-là me remuait tellement. Je la gravais dans ma tête et, sortie de chez eux, je la faisais tourner en boucle, dans tous les sens possibles. Elle ouvrait, elle souriait et s'écartait pour me laisser entrer. Le couloir était étroit. Juste assez pour qu'on ne se touche pas, mais que je sente comme elle respirait. Elle me demandait ce que je voulais boire, si j'étais sûre d'avoir mangé. Je trouvais toujours quelque chose à accepter pour prolonger ma visite. Quand elle me servait le café, je la sentais tellement près, j'en attrapais la gaule, immanquablement. Elle sentait bon, parfum de femme mêlé à son odeur à elle, une odeur animale, quelque chose d'excitant. Tous ses gestes étaient tendres, cette façon qu'elle avait d'habiter tout son corps. Affolement. Puis elle retournait s'asseoir dans son coin. La plupart du temps, elle faisait des mots croisés, ou bien peignait ses ongles sans rien dire. Moi, je regardais sa bouche, et j'étais fait pour la fourrer. L'idée qu'elle se taise et qu'elle reste chez elle parce qu'elle était conne et limitée ne m'a jamais effleuré l'esprit. Et pas seulement parce qu'elle en appelait davantage au bas-ventre qu'aux choses du raisonnement. Elle avait ce truc tranquille, dans le sourire et le regard, ce truc bien vivant et terriblement chaud. Quand son copain avait roulé un spliff, il le lui passait pour qu'elle l'allume. Elle portait souvent du rouge à lèvres. Ça me rendait à moitié dingue de penser que c'était exclusivement pour lui, que personne d'autre que lui ne pouvait profiter de cette fille, même pas des yeux. Et le filtre était marqué d'une empreinte de bouche quand elle nous tendait le joint. Leur salon me semblait étroit. Le truc qu'elle me faisait, c'était tellement de la dynamite que j'avais peur de faire péter les murs. Je me demandais ce qu'elle foutait avec ce type. Est-ce qu'il la baisait si bien que ça? Il n'y avait pas de thunes. Aucun prestige, pas de situation, et son humour était tout pourri. C'était juste un type cool, pas de quoi impressionner. Il y en avait des centaines d'autres, des comme lui. Il avait l'air correct avec elle. Mais je m'étais persuadée qu'il ne mesurait pas la chance qu'il avait. J'imaginais souvent, si elle était ma femme, comment ça changerait ma vie. Pouvoir me reposer parfois et avoir quelqu'un avec qui faire de mon mieux. Ça aurait changé un tas de choses si j'avais eu une copine comme elle. J'aurais été quelqu'un de différent, plus stable, plus volontaire, plus généreux. Et j'en aurais fini avec tous les sales trucs. Je me serais pas défoncé comme un con. J'aurais pas gaspillé les francs. J'aurais cessé de perdre mon temps. J'aurais pas été mauvais avec les autres parce que j'en aurais plus aucune rancœur. Et à elle aussi, j'aurais fait du bien. Je lui aurais montré plein de choses. Et j'aurais pris soin d'elle comme personne. L'un comme l'autre, on se serait mis au top du top. Vraiment, je pouvais pas croire qu'il la baisait si bien que ça. Plus je le regardais, moins je pouvais le croire. Ça se repère, les garçons qui font crier les filles. Et c'était pas son cas. Trop fade. Trop éteint. De la confiture au cochon. Cette fille superbe et si tentante, avec ses seins splendides et son ventre bombé, ses ongles toujours rouges et ses chevilles tellement fines. Je pouvais pas croire qu'il savait quoi en faire. Pas comme moi, j'aurais su.
Et petit à petit, je m'étais mis à en vouloir furieusement à ce type. Ça m'agaçait qu'il soit là à chaque fois, qu'il nous empêche de nous rencontrer. Alors, j'ai repéré comment il travaillait, histoire de passer par hasard quand elle serait seule. Un jeudi soir qu'il était sur un plan de démontage, j'ai remué toute la ville pour trouver de la skunk. Ça me faisait un prétexte. Devant la porte, j'étais excitée comme un gamin qui fait un truc vraiment dangereux. J'ai sonné et fait mon innocent. « Bonjour, ça va ? Je passe à l'improviste parce que j'ai un plan B, mais j'en ai pas beaucoup. Alors des fois que ça vous intéresse, faudrait en profiter aujourd'hui. » Qu'est-ce que j'aimais le sourire qu'elle avait en me voyant. Son sourire de bienvenue. Je me demandais si elle faisait ça à tous les visiteurs. Son visage qui s'éclaire et les yeux qui pétillent. Je pensais à sa langue. Elle portait ce soir-là une robe d'été à fleurs. Il manquait plusieurs boutons. Ce qu'il fallait. En haut, alors on lui devinait bien la poitrine, qu'elle avait gentiment généreuse. Et en bas, comme ça, on lui voyait aussi les jambes jusqu'aux cuisses. Des jambes qu'elle avait longues et dessinées comme une poupée. Fais voir tes jambes, j'ai envie de te bouffer la chatte, t'agripper ton cul à pleine main et te faire ronronner pendant des heures. Je serais bien au chaud, la tête entre tes cuisses, je te ferais du bien, t'y croirais pas. Pourtant, les filles, c'est pas ce qui manque. Et jusque-là, je me faisais pas chier à vouloir m'occuper de celle des autres. Mais celle-là, elle avait ce truc paradoxal, ce don terrible pour être chienne, en même temps que douce et rassurante. Elle savait ce qu'elle me faisait. Ça l'a laissée tranquille, jamais ne cherchait à en tirer profit. Elle a expliqué. Mon copain travaille, mais il rentre si tu veux. Il y a du rosé au frais. Que tu sois pas venu pour rien ? J'étais pas venu pour rien. J'avais une idée très précise sur comment tout cela allait se finir. Un jour ou l'autre, j'allais lui éjaculer partout dessus, mais aussi dormir contre elle d'un sommeil d'ange. Un jour prochain, je descendrai lui acheter des croissants. Je lui montrerai tous les films que j'aime. Elle me dira tout d'elle. Ce sera rien que des trucs chouettes. Et je lui ferai des enfants. J'ai donc accepté de prendre un verre de rosé, puisqu'il fallait bien commencer par quelque chose. Au salon, j'ai sorti ma skunk. Elle s'était assise par terre, au pied de la banquette où moi j'étais. Je me suis mis à lui parler de conneries. Elle m'écoutait attentivement. Elle éclatait parfois de rire et, à ces moments, ses yeux attrapaient les miens. Elle plongeait dans moi sans hésitation, s'ouvrait tout entière et prenait tout de moi. Ce premier tête-à-tête a duré quelques heures, de pure félicité, bien qu'il ne se soit rien passé. Sa voix était faite pour dire des trucs torrides, pour murmurer des trucs qui remuent. Elle n'avait pas un seul geste de travers, pas un seul mouvement qui n'incite pas à la débauche. Mais j'avais bien trop envie d'elle pour pouvoir la toucher si tôt. Alors je suis revenue aussi souvent que possible. Dès qu'il était parti, je passais par là, par hasard. Et elle ne disait jamais rien, restait toute naturelle. Dans la conversation, elle trouvait l'occasion de me dire quand son copain travaillerait, et même à quelle heure il allait rentrer. Je me demandais si elle lui disait qu'on se voyait autant. J'aimais croire qu'elle le lui cachait, parce que c'était comme de le tromper un peu. À part ses horaires, on ne parlait jamais de lui. Comme elle se refusait à en dire le moindre mal, je ne voulais plus aborder le sujet. Ça a duré comme ça pendant plusieurs semaines. Et elles ne m'ont pas franchement servi à m'habituer à elle et à me désamorcer de la bombe interne. Et un soir, sa mère a appelé. Elle a posé la main sur l'écouteur, a chuchoté. « C'est maman, je crois bien qu'elle a envie de causer. Sers-toi à boire hein, en attendant. » Et elle s'est enfermée dans la chambre avec le téléphone. Moi, j'attendais. La télécommande du magnétoscope traînait sur la table basse. J'ai enclenché pour voir ce qu'il y avait dedans. Et je l'ai vue. Elle, filmée dans le canapé où j'étais assis. Elle était nue. Elle jouait avec ses seins sans quitter la caméra des yeux. Et c'était comme si elle me regardait, moi, et s'agaçait de ce que je me décide pas. Puis elle a doucement écarté ses cuisses, sans baisser les yeux. J'ai appuyé sur stop. J'étais furieux, parce que c'était son copain qui avait filmé ça. Elle est sortie de la chambre, toute douce, très souriante.
s'est penché sur la table pour la débarrasser. D'où j'étais, je voyais plus que je ne devinais ses seins lourds et mobiles, nichons pleins d'émotions, de promesses infernales. Quand elle s'est redressée, on s'est regardé. Elle m'attendait. J'ai posé ma main sur sa hanche, ses yeux sur moi, intensément, le même regard que celui qu'elle avait eu à l'écran. Et elle est venue contre moi. Le souvenir que j'en ai est tout en ralenti. Tout m'était permis, sans négociation. Je la regardais me pomper à pleine bouche, relever les yeux vers moi, très calme et très appliquée. Je lui ai giclé pleine face, sans aucun ménagement. Elle n'a pas eu le temps de s'essuyer, je bandais de nouveau et je voulais être dans son ventre parce que je savais que c'était brûlant comme l'enfer et c'était bien plus chaud que ce que j'imaginais. Pour quelque temps, la formule m'a pleinement satisfait. Je débarquais dès que son copain passait le coin de la rue et elle avait parfermé la porte sur moi que j'étais déjà dedans. On discutait beaucoup moins et c'était encore mieux que tout ce que je m'étais imaginé. Elle était faite pour ça. Pas un seul endroit d'elle où poser la main n'était pas excitant. Et pas un seul truc qu'on lui fasse sans qu'elle sache comment se mettre pour être vraiment bandante. Moi, je l'aimais surtout de dos, lui empoignait les hanches. Elle rejetait ses cheveux en arrière, se cambrait, ses pointes blondes arrivaient presque là où je la pistonnais. Ça me rendait fou furieux. Ça me semblait très très bien. Juste après, elle faisait la femme comblée. Ça me plaisait, ça aussi. Se lever contre moi avec des yeux pleins d'apaisement et un sourire reconnaissant, sereine et bien baisée. Tout ça me plaisait tellement que, dans un premier temps, je ne rechignais pas à partir juste avant que l'autre arrive. J'avais juste tendance à traîner un peu, pour qu'elle ait pas le temps de prendre une douche. Et j'avais envie qu'il sente mon foutre en moi dégouliner le long de ses cuisses quand il rentrerait. J'aimais bien l'imaginer entreprenant de la lécher et qu'au lieu de son odeur à elle, il sente celle de ma queue. J'aurais pissé partout dans leur chambre, qu'ils comprennent bien que ça n'était plus uniquement chez lui. Ainsi, il a rapidement fallu qu'elle insiste lourdement pour que je parte à l'heure. Ça commençait à me prendre la tête, savoir que c'était lui qui dormait dans son lit. Les matins, je me réveillais énervée parce qu'elle n'était pas là. Et je me suis mis à lui en parler. J'arrivais, on forniquait, et au lieu de remettre ça, je la tarabustais. « Qu'est-ce que tu lui trouves sérieux? Tu crois que t'es bien avec lui? Mais si tu crois ça, attends de voir comment ça serait si on était ensemble, et tu comprendras ce que c'est d'être vraiment avec quelqu'un. Ça n'a aucun rapport avec ce truc lamentable. » Elle répondait rien. Moi, j'avais ruminé d'autres trucs à lui balancer. Et je me suis mis à lui en parler aussi pendant qu'on était mêlés. Entre deux coups de rein, je lui glissais à l'oreille. Et avec lui, c'est aussi bon? Il te met dans le même état? Tu gémis comme une chienne avec lui aussi? Et je recommençais à la limer. J'avais à peine éjaculé que je remettais ça. Tu crois que ça va durer comme ça pendant combien de temps? Tu me fais mal, tu sais. Vraiment du mal. Je deviens dingue, moi. Tu vas choisir quand? Tu me réponds? Tu vas lui dire quand? Je prenais un sale plaisir à la harceler comme ça. Un sale plaisir à tout foutre en l'air. Mais rends-toi compte, si on était ensemble, mais je te couvrirais de cadeaux, je t'emmènerais de partout, je serais un autre homme. Puis j'en ai marre que tu te fermes comme une huître dès qu'on parle de ça. C'est facile de faire ce que tu fais, hein, t'as le beau rôle, toi. Tu vas lui dire quand? Elle finissait par se justifier. Je le rends heureux, tu sais. Comme pas pensable. Et moi, pareil, j'ai pas envie de partir. Arrête avec ça. Ça me mettait dans une rage noire. Je hurlais. Ok. Et moi, je te fais quoi? Je peux savoir ce que je viens foutre dans cette histoire? Et moi, ce que ça me fait? Y a quelqu'un que ça intéresse? J'ai besoin de toi. Besoin de toi. Je voudrais qu'on me donne ma chance. Une seule fois. Et c'est toi, cette chance. Je la serrais dans mes bras comme si j'étais en plein naufrage. Et parfois, j'éclatais en sanglots, la tête enfouie dans ses genoux. Et petit à petit, je la tirais dans mon jeu. Et elle s'est laissée compliquer l'esprit, mettre le doute et le remords.
Je voulais cette fille. C'était devenu une idée fixe. Elle avait déclaré « C'est ton caprice, c'est tout. Sinon, me voir presque tous les jours, ça te suffirait. Et t'aurais pas envie de faire tant de mal. Je suis ton nouveau caprice. Mais quand tu m'auras, je t'amuserai plus pareil. Parce que t'es ce genre de gars. » J'étais ébahie par sa résistance. Mais qu'est-ce que ce type pouvait bien lui faire ? À force de ténacité, de lui rappeler combien je souffrais, à force de l'accuser, elle a fini par promettre. Ce soir, je lui dis ce qui s'est passé. Et je lui annonce que je pars. Promis. C'est tout ce qui m'intéressait. Elle était brisée et incroyablement triste. Je m'en foutais. Elle était déterminée. J'allais avoir ce que je voulais. Pour le reste, on verrait bien plus tard. Je suis rentrée chez moi. Je l'ai attendue toute la soirée. Comme elle n'arrivait pas, je me suis mis à téléphoner. Mais ça répondait pas. J'ai compris qu'ils s'étaient réconciliés. C'était insupportable. Il me la fallait, tout de suite. J'ai débarqué chez eux en pleine nuit. C'est lui qui m'a ouvert. Pas endormi du tout. J'étais tout prêt à me battre, à tout casser chez eux. Ramener cette fille chez moi, et même contre son gré, pour son bien. Pour le mien. Mais le regard qui m'achetait m'a calmé net. Il m'attendait. Il était d'un calme glacial, dédaigneux. Je l'ai suivi au salon où il s'est assis. Il était très raide, le regard fixe, mâchoire crispée. Il a dégluti, voix blanche et très distante. Elle m'a parlé ce soir, comme tu lui avais demandé. Je savais que tu l'as baisée, mais je pensais pas qu'elle partirait. Je pouvais pas. Il a désigné la chambre d'un signe de tête. J'étais encore debout et j'avais pas encore compris. J'ai ouvert la porte. Elle était sur le lit. Lui ne s'était pas levé. D'un calme terrifiant, il a ajouté « T'imagines pas comment je tenais à elle. » Il l'avait étranglée. Je suis repartie. Dans la rue, je pensais à cette scène quand j'étais gamin et ma mère avait jeté cette mitraillette incroyable qu'on se disputait, mon frère et moi. Voilà, comme ça, elle sera pour personne et vous me foutrez la paix.

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1: Salut, bienvenue dans La dérive continue numéro 7. Aujourd'hui, on va mettre en avant le rapport entre musique et image. J'ai toujours eu un intérêt certain pour les bandes-sons imaginées d'un film jamais tourné. En posant le premier morceau du mix d'aujourd'hui, je ne savais pas trop où j'allais. Et puis, l'atmosphère du film Enter the Void de Gaspard Noé, sorti en 2010, est rappelée à moi. La musique qui pourrait accompagner l'image ici est très narrative, avec une dominante électro-deep techno pour la première partie. Après une légère transition, on passe à un rythme plus posé, plus lent. On suit la dérive d'un personnage, d'une conscience omnisciente, au sein d'un paysage urbain qui pourrait ressembler à la ville de Tokyo en pleine nuit. Dans une perspective aérienne, la musique se veut vertigineuse, hallucinée. Elle vous enveloppe dans une nappe vaporeuse, feutrée et colorée. Dans l'esprit de l'émission, je n'ai pas pu résister à apporter une petite note humoristique. Vous comprendrez en écoutant. Bon, il est temps de laisser parler le son, alors détendez-vous, ça va bien se passer. On ralentit maintenant. La dérive continue, c'est parti!

Voilà, c'est fini pour ce trip musical. Il est l'heure d'atterrir et de revenir au fracas du monde. J'espère que vous avez apprécié. Merci à l'homme de l'ombre à la technique et on se retrouve bientôt. Bisous.

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1: Ouais, 4h35 du mat.
2: Ouais, gros.
1: 113 en studio. 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